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2: Il est 5h en temps universel, 7h ici à Paris.
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2: Bonjour à tous, merci d'être avec nous pour le début de ces 3 heures d'information internationale. On sera sur tous les continents dès la première demi-heure, hein, en Chine notamment, où le gouvernement cherche plus que jamais à étouffer les commémorations du massacre de la place Tiananmen. En France aussi, où les insoumis font polémique avec leur concept de Nouvelle France, et puis avec le directeur de la rédaction de Jeune Afrique, puisque le magazine a établi son palmarès des 20 pays les plus performants sur le continent. Tout ça, ce sera après un premier journal international. Bonjour Martin Guez.
4: Bonjour Clotilde, bonjour à toutes et à tous.
2: Et à la une, les excuses de l'État français.
4: À la famille de Liana, collégienne de 11 ans, dont le corps a été retrouvé ce jeudi. Le suspect principal avait déjà été mis en examen de multiples reprises. Le ministre de la Justice, Gérald Darmanin, a présenté ses excuses et a promis des sanctions en cas de faute établie. Grande journée d'élection demain dimanche, en Arménie notamment. Pro-russes et pro-européens s'affrontent dans les urnes pour les législatives. Le Premier ministre Nicole Pachignan part favori à sa propre succession. Le PASTEF réunit ses troupes près de Dakar tout à l'heure et devrait reconduire Ousmane Sonko à sa tête dans un moment de recomposition politique au Sénégal. Nous serons aussi dans ce journal au Royaume-Uni où le gouvernement demande au vice-président américain J.D. Vance de ne pas s'immiscer dans les affaires du pays. Et puis nous vous emmènerons vivre la grande odyssée musicale de la DJ tunisienne Dinawa Abdelwahed, une odyssée électro-orientale, vous l'entendrez.
2: L'État français face à un tollé, sommé de s'expliquer, hein, l'État après la défaillance de la justice du pays.
4: Défaillance qui a mené à la mort de Liana, collégienne de 11 ans, disparue depuis le 29 mai dernier. Son corps a été retrouvé jeudi dans le département du Gers, dans le sud-ouest de la France. Le principal suspect avait déjà fait l'objet de plusieurs plaintes pour viol sur mineur. La première en 2022 avait été classée sans suite. Un dysfonctionnement clair et inacceptable selon le président français Emmanuel Macron. Le ministre de la Justice Gérald Darmanin n'utilise pas d'autres mots. Sur la chaîne de télévision française TF1, le garde des Sceaux a présenté hier soir ses excuses, Charlotte Urien-Tomaca.
5: Face à l'émotion suscitée par l'affaire, Gérald Darmanin a reconnu de graves dysfonctionnements au sein de la chaîne judiciaire. Pour le garde des Sceaux, je cite, « l'institution judiciaire n'a pas su protéger la petite fille ».
6: J'en tirerai toutes les conséquences et au nom de la justice, comme ministre, je veux présenter mes excuses à cette famille et aux Français qui sont légitimement choqués, terrifié de voir de telles défaillances.
5: Le ministre de la Justice se dit furieux du traitement par la justice du suspect et évoque un immense échec.
6: Nous avons failli dans l'organisation concrète de suivi de plaintes nombreuses et notamment la dernière, celle qui a été déposée en août 2025.
5: Mais interrogé sur le refus d'Emmanuel Macron de considérer les manques de moyens de l'appareil judiciaire comme responsable des dysfonctionnements dans l'affaire Liana, le garde des Sceaux estime que l'argument n'est pas recevable et fustige plutôt les failles inacceptables.
6: Je pense que tout le monde a vu que j'essayais, sous l'impulsion du président de la République, de mettre davantage de fermeté dans la justice. C'est pas facile de gérer et de gouverner le ministère de la Justice. Les magistrats, ils ont un statut d'indépendance, il faut les respecter, c'est la démocratie. Mais j'essaie de faire comprendre que l'indépendance n'est pas l'irresponsabilité.
5: Les conclusions du rapport d'inspection commandé par le ministère de l'Intérieur sont attendues le 19 juin. Gérald Darmanin a d'ailleurs annoncé qu'il rendra publique l'inspection diligentée sur l'affaire.
4: Et des organisations de magistrats ont répondu qu'aucune responsabilité ne pouvait être mentionnée à ce stade. Et ont rappelé dans un communiqué avoir attiré sans relâche l'attention des différents ministres de la Justice sur leurs difficultés dans ce type d'enquête. Le président français Emmanuel Macron a lui rejeté tout argument sur le manque de moyens de la justice. Une marche blanche en hommage à Liana est prévue ce dimanche en présence de ses parents dans son village de Florence, dans le Gers.
2: Dans l'actualité également, on est à la veille de plusieurs scrutins un peu partout sur la planète, au Pérou comme au Kosovo et en Arménie.
4: Présidentielle demain, Clotilde, au Pérou, législative au Kosovo et en Arménie. L'Arménie a un tournant de son histoire. L'actuel Premier ministre Nicole Pachignan, arrivé au pouvoir en 2018 durant la révolution de velours, espère rempiler. Nicole Pachignan qui bénéficie du soutien de l'Union Européenne, il fait face au candidat pro-russe Samuel Karapetian. Il s'agit des premières élections législatives organisées dans le pays depuis la guerre contre l'Azerbaïdjan et la perte du Haut-Karabakh en 2023. Notre envoyé spécial à Yerevan, Daniel Valo, a suivi le dernier meeting du Premier ministre sortant Nicole Pachignan. Reportage.
7: Une forêt de drapeaux arméniens sur la place de la République et sur la tribune, Nicole Pachignan qui s'adresse à ses partisans une toute dernière fois avant le scrutin.
8: Cette révolution que nous avons menée pour nos enfants, son destin est entre vos mains. entre les mains de chacun d'entre vous.
7: 8 ans se sont écoulés depuis la révolution de velours. La ferveur n'est plus tout à fait la même, sauf pour cet ancien chauffeur routier qui insiste pour nous montrer dans son portefeuille la photo de Nicole Pachignan.
9: Il est intelligent, il est honnête, il a fait beaucoup pour nous. Il a bâti des crèches, des écoles, des routes, et il a relevé les retraites.
7: Dans la foule, nous rencontrons Nunette, venue soutenir elle aussi Nicole Pachignan. Pour cette commerçante de Yerevan, le Premier ministre arménien a raison de vouloir faire la paix avec l'Azerbaïdjan. Il a raison également de vouloir s'éloigner de la Russie.
10: Nous n'avons pas besoin de Moscou. La Russie veut tout contrôler, mais nous avons fait notre révolution pour être indépendants, pas pour être sous leur tutelle.
7: Une large victoire ce dimanche permettrait à Nicole Pachignan de confirmer ce double virage, celui de la paix et d'une orientation pro-occidentale de l'Arménie. À l'inverse de ses opposants, qui lui reprochent la perte du Haut-Karabakh et qui craignent les conséquences économiques et politiques d'une confrontation avec Moscou. Daniel Valo, Yerevan RFI.
4: Et un peu plus de 1,5 million d'électeurs sont appelés aux urnes demain en Arménie. Élection à suivre bien sûr sur RFI et sur notre chaîne numérique en arménien. Vidéo à voir aussi de notre consoeur de la rédaction arménienne Astrid Gagopian sur nos différents réseaux sociaux.
2: La réponse de l'Iran au Liban.
4: Par la voix d'Abbas Araghchi, le chef de la diplomatie iranienne, qui appelle Joseph Aoun, le président libanais, à sauver son pays contre son véritable ennemi, à savoir Israël, selon Téhéran. Hier, le Liban avait demandé à l'Iran de cesser d'interférer dans les affaires du pays. « Ce n'est pas votre pays, c'est le nôtre », avait lancé le président libanais Joseph Aoun. Appel qui intervient alors que la nouvelle trêve négociée à Washington vire à l'échec. Les bombardements israéliens ont encore fait 5 morts hier dans le sud du Liban. L'Iran, qui est le principal soutien du Hezbollah, mouvement chiite libanais, engagé dans une nouvelle guerre avec Israël depuis le 2 mars dernier. L'Iran, par ailleurs, qui revendique des frappes cette nuit contre des bases ennemies. Le Koweït et Bahreïn ont rapporté des tirs, tandis que les États-Unis ont bombardé des installations de radars en Iran, et ce, après avoir abattu 4 drones iraniens.
2: Il est 5h07 à Dakar. Le PASTEF réunit ses troupes.
4: Et tient son congrès national dans la ville nouvelle de Diamnadio, c'est en banlieue de Dakar. Un rendez-vous prévu de longue date qui prend une toute autre envergure depuis qu'Ousmane Sonko a été démis de ses fonctions de Premier ministre il y a tout juste 2 semaines. Aujourd'hui, il est président de l'Assemblée nationale. Il doit être reconduit comme chef du parti qui a basculé dans la cohabitation, voire dans l'opposition, Pauline Le Troquet.
11: Cadres du parti, délégués régionaux et de la diaspora, tous seront réunis pour plancher sur une série de textes à adopter. Objectif, ancrer l'idéologie du parti, mais aussi clarifier sa ligne pour l'avenir. Temps fort du jour, la réélection d'Ousmane Sonko, seul candidat en lice à la présidence du PASTEF. Pour l'ex-premier ministre, l'enjeu est de resserrer les rangs dans un parti confronté à sa première épreuve de loyauté. 5 de ses membres sont restés au gouvernement nommés en début de semaine contre le mot d'ordre du PASTEF. Parmi eux, Moussa Bala Fofana, ministre de l'Urbanisme, a annoncé jeudi quitter le parti. Est-ce un moyen d'anticiper de possibles exclusions ce jour ? Chacun y voit en tout cas le congrès de la clarification, répond Babacar Ndiaye. Pour l'analyste politique, je cite, le PASTEF retourne d'une certaine manière dans l'opposition. Plusieurs voix s'interrogent alors sur le sort du chef de l'État, Bassirou Diomaye Faye, resté membre du parti cofondé avec son ancien allié. Des consignes sont également attendues pour le cas des directeurs d'entreprises publiques. À ces postes stratégiques, les figures de PASTEF dominent largement. Pour l'heure, aucune vague de démission n'a été observée à ce niveau. Pauline Troquier, Dakar, RFI.
2: Au Royaume-Uni, Martin, la mort d'un étudiant dépasse les frontières et fait écho jusqu'aux États-Unis.
4: Une récupération politique signée J.D. Vance, vice-président des États-Unis, qui a lui aussi commenté la mort d'Henry Novak, un étudiant assassiné en décembre dernier à Southampton, son meurtrier. Un anglais sikh d'origine indienne avait accusé l'étudiant de racisme avant de revenir sur ses propos. Depuis, la droite et l'extrême droite britannique se déchaînent et manifestent et dénoncent un racisme anti-blanc de la police britannique. J.D. Vance a lui estimé que si l'Europe avait résisté à l'invasion migratoire, selon ses propres propos, l'étudiant de 18 ans serait toujours vivant. Le gouvernement britannique lui a poliment répondu de ne pas interférer dans les affaires du pays. Emeline Vin.
12: Ces derniers jours, certains ont tenté de s'ingérer dans notre démocratie et d'attiser les divisions dans nos rues, déclare ce vendredi un porte-parole de Downing Street, une accusation dirigée contre le vice-président américain J.D. Vance, qui incitait un peu plus tôt les Britanniques à répondre avec une colère légitime au meurtre d'Henry Novak, qui lie directement à l'immigration. Et Krom Diegwa, l'assassin de l'étudiant, est britannique. Il portait sur lui une dague cérémonielle sikh, légale, mais c'est un poignard proscrit qu'il a utilisé pour le meurtre. Ces dernières semaines, Elon Musk avait aussi multiplié les publications sur son réseau social X au sujet de cette affaire, y voyant la preuve d'un racisme anti-blanc au Royaume-Uni. Une théorie contredite par les statistiques de la police, mais jamais reprise par l'extrême droite du nationaliste Nigel Farage. Lui-même avait encouragé ses partisans à se mettre en colère en début de semaine. Une émeute a d'ailleurs éclaté mardi soir à Southampton, le lieu du meurtre. Le gouvernement craint un nouvel été de soulèvements violents xénophobes après 2 années de manifestations anti-immigration. La famille d'Henry Novak appelle à ne pas instrumentaliser la mort du jeune homme. Emeline Van Londres, RFI.
2: Dans ce journal également, l'économie indienne qui résiste bien à la tempête mondiale.
4: Et malgré les soubresauts du conflit au Moyen-Orient, Clotilde, de la croissance indienne au premier trimestre 2026 frôle les 8%, 7,8 précisément. C'est bien mieux que les prévisions des analystes. Mais c'est un très léger ralentissement toutefois. Et regardez de plus près, Eugène Bartoli, il y a tout de même quelques nuages dans le ciel bleu de l'économie indienne.
13: L'Inde championne de la croissance au premier trimestre 2026, loin devant la Chine et ses 5%. Un chiffre à prendre avec précaution pour Jean-Joseph Boileau, conseiller économique à l'IRIS.
14: L'appareil statistique est depuis quelques années en nette détérioration. Le FMI l'a noté dans sa dernière revue. On a parlé d'une révision à la baisse, tenez-vous bien, de 25% en réalité du PIB indien.
13: Pour l'économiste, l'Inde est l'un des pays les plus affectés par la crise énergétique mondiale. New Delhi, fortement dépendante du pétrole transitant par Hormuz et qui fait face à la flambée des prix des engrais. L'économie indienne sous tension, comme le révèlent plusieurs indicateurs.
14: Toutes les données dont on dispose, mais qui reposent sur des données micro-observées, la tenue de la roupie, le niveau des prix à la consommation, les sorties ou rentrées de capitaux. Toutes ces données-là montrent une nette détérioration de la situation économique indienne.
13: Pour maintenir le cap, l'Inde doit relever des défis majeurs, défis climatiques avec des épisodes de chaleur qui affectent la production agricole, défis d'attractivité. Le montant des investissements étrangers a reculé de 20 milliards de dollars depuis le 1er janvier, d'où l'empressement de l'Inde de conclure rapidement un accord de libre-échange qui tarde à être annoncé avec les États-Unis.
4: Notre chère Jeanne Bartoli, ancienne voix de la matinale, désormais au service économie de RFI.
2: On termine avec un peu de musique, Martin, avec ce manifeste pour l'électro-oriental.
4: Manifeste, c'est le nom de ce festival organisé par l'IRCAM, l'Institut de Recherche Acoustique, avec en point d'orgue cette odyssée, que dis-je, cette électro-odyssée de la DJ et compositrice tunisienne Dina Abdelwahed, qui se produit ce soir au 104 à Paris et qui revisite les grandes chansons arabes des années 20 et des années 50. Carmen Huntsman.
15: Des sons qui bousculent les frontières et une énergie venue de Tunis. Celle de Dina Abdelwahed, DJ, productrice et compositrice autodidacte.
16: Je me concentre surtout sur le groove, la danse, des corps synchronisés. Et avec tout ce qui est technologique, on peut aller super loin.
15: Née au Qatar de parents infirmiers, Dina Abdelwahed part à Tunis pour étudier les beaux-arts et devenir architecte d'intérieur. C'est là qu'elle découvre le jazz et reprend les standards de Billie Holiday et Ella Fitzgerald avant de plonger dans la scène électro et queer.
16: Je joue aux sonorités qui évoquent le milieu de ballroom. C'est un mouvement queer d'afro-américains né dans les années 80 et je trouve parfois des...
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18: Bonjour à tous, c'est ravi de vous accompagner si vous faites partie des leftos le week-end. Eh bien, sachez que nous sommes là, nous aussi, le samedi pour vous. Et on va dérouler ensemble le plateau télé dans Chut, on écoute la télé sur Radio de la Save de votre samedi soir. Nous allons évoquer également l'info people à ne pas rater ce week-end. Et puis également aussi le programme télé de votre soirée de ce dimanche. Alors c'est parti.
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18: Allez, au menu de ce Chut, on écoute la télé week-end ce soir sur France 2, qui restera dans la lumière, présenté par Bruno Guillon avec ce nouveau quiz de culture générale doté d'un dispositif visuel spectaculaire. 100 candidats sur la ligne de départ de tout âge venu des quatre coins de la France vont s'affronter. Sur France 3, ça sera Meurtre en Balagne, un tout nouvel opus inédit d'Octave Raspail avec Anne Suarez et Clément Moreau. Sur Canal Plus, du rugby avec le top 14, ça sera l'aviron Bayonnais face à Perpignan. Sur France 4, ça sera le film Acide avec Guillaume Canet de Juste Philippot, et puis sur sur France 5, Échappée Belle, c'est Sophie Jobillard qui vous emmènera en Romagne, le goût de l'Italie. Sur M6, NCIS, la saison 23 continue avec le 4e épisode inédit. Et puis sur Arte, un documentaire magnifique, la Sagrada Familia, le rêve achevé de Gaudi, un documentaire de Marc Jampolsky, inédit. Et puis ce soir, sur LCP, ça sera Au nom de la mer, vers une pêche durable, documentaire inédit. Et sur W9, la saison 6 de La Petite Histoire de France. Sur TMC New York, unité spéciale. Sur TFX, chronique criminelle. Et puis sur RMC Découverte, ce soir, le mystère d'Oak Island, la course au trésor. Et puis ce soir, sur Gulli, ça sera 99 à battre, un jeu animé par Juju Fitcats et Eric Antoine. Sur RMC Story, ce soir, ça sera 100 jours avec les secours. Et puis notre coup de cœur, il va à TF1, qui va programmer le concert événement en direct du Zénith de Toulon de la Star Academy 2025. Un rendez-vous à ne pas manquer en direct avec Ambre et tous ses amis. Ça sera pas au château ce coup-ci, mais ça sera bien en direct du Zénith de Toulon où ils font la tournée à guichet fermé. Et le concert sera diffusé ce soir en direct à 21h10. Allez, un petit goodin, rien que pour

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1: Et notre coup de cœur littéraire cette semaine est consacré au livre de Mac Lesguy, Toutes les vérités scientifiques sont bonnes à dire. 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
1: Et puis demain dimanche, eh bien ne manquez pas sur France 2, le Mourir peut attendre, James Bond avec Daniel Craig, tandis que France 3 diffusera la suite de Vanina, Meurtre en Sicile, la saison 2. Sur Canal Plus, Arsenal, La Quête, un documentaire. Et puis sur France 4, Cher Trésor, au Théâtre des Nouveautés avec Gérard Jugnot et Alexandra Van Der Noot. Sur France 5, la série documentaire La Fabrique du Mensonge, consacrée à Brigitte Macron, L'Ombre de la Rumeur. Et puis sur M6, un nouveau numéro de Capital sur les pizzas, télé et maillots de foot, enquête sur les vrais gagnants de la Coupe du Monde. Sur Arte, Capitaine Phillips du cinéma. Sur LCP, Entre les Murs avec Jean-François Bigaudeau. Et puis sur W9, ça sera le film Beaux-Parents avec Josiane Balasco et Didier Bourdon. Sur TMC, demain soir, Esprit Criminel. Sur TFX, ça sera le film 5 d'Igor Gottesman. Et puis sur TF1 série film, La Vengeance dans la peau. Sur RMC Life, demain soir, documentaire L'Affaire Epstein, la piste française, présentée par Salia Brahim. Et puis sur Novo 19, demain soir, Bûcheron, un métier à haut risque, une série documentaire. Notre coup de cœur, il va à TF1 qui va programmer pour la première fois inédit en clair la comédie d'Antonin Fourlon et Frédéric Forestier, Chasse gardée avec Didier Bourdon, Hakim Djemili et Camille Lou. Fraîchement installés dans un charmant petit village, un couple de Parisiens va rentrer en conflit avec des chasseurs pour le meilleur et pour le rire.
2: On n'est pas mieux qu'à Paris ici?
3: Le bois aussi est à vous.
4: Mais vous pouvez pas empêcher les gens de se promener dedans.
5: Ah, c'est rien, ça.
6: Bonjour. Ouais, parisien.
5: Vous savez, on n'est plus parisien, hein. On a emménagé, là.
6: Ça change tout. En tout cas, si vous avez besoin de quoi que ce soit, n'hésitez pas.
7: C'est génial.
6: Bonjour. À la campagne, c'est pas comme dans les grandes villes. On est solidaires.
5: Non.
6: Désolé.
8: Vous inquiétez pas, parce que la chasse, c'est mi-septembre, mi-février, donc c'est pas non plus...
5: 5 mois.
6: Février, c'est un petit mois.
1: Hein. Allez, nous terminerons comme chaque jour par les anniversaires de stars. On va souhaiter un joyeux anniversaire à Faudel qui fête aujourd'hui ses 48 ans. Joyeux anniversaire à Frédéric Chaud de Que ce qu'on a fait au bon Dieu qui fête aujourd'hui ses 49 ans. Joyeux anniversaire à l'écrivain Guillaume Musso qui fête ses 52 ans aujourd'hui. Et puis on va souhaiter également un joyeux anniversaire à l'acteur Thomas Cousseau qui fête aujourd'hui ses 58 ans. Et puis eux devront attendre demain pour fêter leur anniversaire. C'est comme ça. Et oui, ce sera le cas demain d'Anna Kournikova. La sportive fêtera ses 45 ans. Sarah Lelouch fêtera ses 50 ans. Demain, Fabrice Eboué-Louis fêtera ses 49 ans. Et puis le chanteur Jean-Pierre François, Je te survivrai, et oui, fêtera lui demain ses 61 ans.
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1: Allez, je vous rappelle que pour rester connecté avec nous tout au long du week-end, eh bien, vous avez plusieurs solutions. Notre site internet onécoutelatélé.com est à votre disposition pour écouter tous les podcasts de l'émission. Vous avez également, bien sûr, notre application pour Android, Chut, on écoute la télé, ou encore nos réseaux sociaux avec déjà toutes les infos sur notre grand hebdo de lundi sur Facebook et Instagram. Nos rendez-vous sur Radio de la Save, c'est du lundi au samedi, 7h10, 18h10, et puis la grande hebdo, comme je vous disais, c'est lundi, 14h15 pour une heure d'actualité culturelle qu'on va décortiquer ensemble avec tous nos invités. Un rendez-vous à ne pas rater. Alors sur ce, je vous souhaite un très très bon samedi à l'écoute de nos programmes. Je vous dis à ce soir 18h10 pour la dernière quotidienne de la semaine. Et puis passez une bonne journée. À ce soir.
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1: L'association Guitare en Save organise le festival Save à Grouver tout ce week-end à la place des fêtes de Montaigu-sur-Save. Au programme, le groupe Gimme Five Syndicate, Las Malabanda, le trio toulousain Odessa, le groupe féminin Octopussy et le tout-puissant Tropical Orchestra. Également, un spectacle jeune public avec la compagnie La Muse et un spectacle tout public avec l'orchestre en carton. Retrouvez toute la programmation et les informations sur le site internet www.guitareensave.fr. Tarifs, billetterie et réservation en ligne sur billetterie.festic.net et également à l'entrée du festival. Le festival Save à Grouver, festival local et familial, c'est tout au long de ce week-end jusqu'au dimanche 7 juin à Montaigu-sur-Save. Grande fête du village Alara ce week-end et jusqu'au dimanche 7 juin, organisée par le comité d'animation de l'Ara. Sur place, buvette, restauration et la traditionnelle fête foraine. Au programme également repas de l'ACA, théâtre avec la compagnie d'improvisateurs amateurs, bal et concert en fin de journée et en soirée, sans oublier le traditionnel feu d'artifice et le concours de pétanque. Également structure animation ballon pour les enfants et animation musicale à la buvette jusqu'à minuit le dimanche 7 juin. Rendez-vous à l'ARA tout au long de ce week-end pour la fête du village. La maison du potier de Cox réouvre ses portes à partir du 5 juin. Venez découvrir ce lieu unique entre histoire, feu et terre. Horaire d'ouverture à partir donc du 5 juin et jusqu'au 20 septembre. Vendredi, samedi et dimanche de 14h30 à 18h30. Atelier poterie tous les jeudis à partir du 9 juillet et tout le mois d'août avec inscription à l'office de tourisme des Hauts-Tolosans. Également accueil de groupes tout au long de l'année sur demande. Informations pratiques sur le site internet www.museecox.fr ou bien au 06 85 49 06 03 06 85 49 06 03. À noter également le 9e marché des potiers à Cox le dimanche 14 juin organisé par l'association Les Terres Vernissées. 25 artisans talentueux présenteront leurs œuvres sous la halle de Cox de 10h à 18h. Les potiers locaux Patrick et Arnaud animeront aussi des ateliers destinés à la fois aux adultes et aux enfants, restauration sur place, ouverture du musée pour l'occasion de 10h30 à 12h30 et de 14h30 à 18h. 9e marché des potiers à Cox le dimanche 14 juin organisé par l'association Les Terres Vernissées. Le vendredi 12 juin à Montaigu-sur-Save, c'est la soirée des fiertés place de la mairie de 17h à 1h du matin. C'est organisé par le comité des fêtes et le café associatif Le Petit Montaigu. Au programme 20h30, le drag show avec Morgan Taylor et à partir de 21h, DJ set avec Ranaël. Et c'est au profit de l'association Le Refuge. L'entrée est libre et gratuite, bar et restauration sur place. La soirée des fiertés, c'est le vendredi 12 juin, place de la mairie à Montaigu-sur-Save. Samedi 13 juin, fête de la musique à Brax à partir de 18h sur la place du village, organisée par le foyer rural de Brax en partenariat avec la mairie et le Braxéen. Groupes locaux, artistes solo, entre compositions originales et reprises pop-rock, soirée conviviale en musique, buvette et restauration sur place. Samedi 13 juin, fête de la musique de Brax à partir de 18h sur la place du village. Le club de l'amitié de la Salvetta Saint-Gilles vous attend pour le thé dansant avec Aldo Feliciano le dimanche 14 juin, salle Boris Vian de 14h30 à 19h. Ouverture des portes à partir de 13h30. Le prix d'entrée est fixé à 10€, consommation non comprise, buvette et restauration sur place. Tout au long du mois de juin, la médiathèque de Lévignac met à l'honneur le peintre Alban Galland à travers une sélection de ses huiles sur toile. Peintre du dimanche autodidacte, ce lévignacais de cœur, très investi dans la vie du village de ses ancêtres, a immortalisé le vieux Lévignac, son moulin, ses ruelles et ses métiers d'antan. L'entrée est libre aux horaires d'ouverture de la médiathèque de Lévignac.
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2: Bienvenue dans Les Yeux au Ciel, la chronique qui vous emmène vers les étoiles, vers les mystères et les merveilles du ciel. Pour une fois, au lieu de lever les yeux au ciel, je vous propose de regarder sous nos pieds. Aujourd'hui, nous allons parler de notre planète, la Terre. Alors pour cela, il est bon de prendre un petit peu de recul et de regarder la Terre vue du ciel lointain. La Terre est la troisième planète la plus proche du Soleil dans le système solaire, entre Vénus et Mars. C'est une planète tellurique, c'est-à-dire qu'elle est constituée d'un noyau métallique et d'un manteau et d'une croûte rocheuse. Elle est la plus grande des planètes telluriques du système solaire. L'âge de la Terre est aujourd'hui estimé à 4,54 milliards d'années. La Terre s'est formée en même temps que les autres planètes, à partir d'une nébuleuse solaire, cette masse de poussière et de gaz en forme de disque, détachée du Soleil en formation. La formation de la Terre par accrétion se termine en un peu moins de 20 millions d'années. Initialement, la protoplanète est en fusion, mais petit à petit, le métal se concentre dans le cœur et la croûte se refroidit et se solidifie. Lorsque l'eau commence à s'accumuler dans l'atmosphère, aboutissant ainsi aux premières pluies et aux premiers océans. Le noyau est fait de fer et de nickel, alors avec des traces d'autres éléments. Il est divisé en un noyau interne qui est solide et un noyau externe qui est liquide. Le noyau interne, malgré la température de plus de 5000 Kelvin, est solide en raison de l'énorme pression. Autour de lui se trouve le noyau externe où règne une température de 4500 Kelvin. Cette chaleur provoque le réchauffement du manteau et entraîne des mouvements convectifs des roches qui constituent le manteau. En effet, dans les conditions de pression et de température qui règnent dans le manteau, les roches peuvent à grande échelle se déformer sans se briser, un peu comme une pâte. Ces mouvements entraînent aussi le mouvement de la croûte terrestre, puisqu'elle est collée au manteau, ce qui se manifeste par des plaques tectoniques qui bougent de quelques centimètres par an les unes par rapport aux autres. Les plaques peuvent s'éloigner, ce qui entraîne la création de croûtes toutes neuves dans les fosses océaniques, par exemple au milieu de l'Atlantique. Des plaques peuvent aussi se rapprocher, entraînant soit la formation de montagnes, quand deux plaques se rentrent l'une dans l'autre et montent toutes les deux, soit de zones de subduction, c'est-à-dire que là une plaque passe en dessous de l'autre et retourne au manteau, comme ça peut être le cas le long de la côte de l'Amérique du Sud, au niveau de la fosse des Mariannes par exemple. La Lune s'est formée à peu près en même temps que la Terre, il y a 4,53 millions d'années. Le consensus actuel concernant la formation de la Lune, c'est l'hypothèse de l'impact géant. C'est-à-dire qu'un impacteur, un corps naviguant dans l'espace, que l'on a appelé Theia, qui était de la taille de Mars et d'une masse environ égale à un dixième de la masse terrestre, serait rentré dans la Terre. Dans ce modèle, une partie de Theia serait agglomérée dans la Terre, tandis qu'une autre partie, mêlée à environ 10% de la masse totale de la Terre, aurait été éjectée dans l'espace, puis se serait agglomérée pour former la Lune. L'activité volcanique qui suit cet impact, associée à des très importantes températures jusqu'à 10 000 degrés, produit une atmosphère primitive par dégazage. De la vapeur d'eau condensée, ayant plusieurs origines possibles, mêlée à de la glace apportée par des comètes par exemple, produit les océans lorsque les températures vont baisser. Les gaz à effet de serre de cette atmosphère permettent de maintenir une température compatible avec la présence d'eau liquide à la surface de la Terre. Ça empêche les océans de geler et ça empêche toute l'eau de s'évaporer. À ce moment-là, la planète ne recevait que 70% de la luminosité solaire actuelle. Donc les gaz à effet de serre ont été à ce moment-là très importants. Si l'atmosphère n'avait pas produit cet effet de serre naturel qui conservait une partie de la chaleur, la température actuelle de la surface de la Terre serait négative, à peu près moins 18 degrés, c'est-à-dire la température de votre congélateur. Selon une moyenne calculée par les scientifiques, les températures moyennes sur toute l'année à la surface de notre Terre est de 15 degrés. Il y a environ 4 milliards d'années, on pense qu'une activité chimique intense dans un milieu hautement énergétique a permis de produire une molécule capable de se reproduire. La vie elle-même serait apparue 200-500 millions d'années plus tard, il y a à peu près 3,5 millions d'années. Ça, c'est le point de départ de l'évolution de la biosphère. Cette date est donnée par la plus ancienne preuve fossilisée de micro-organismes qui a été trouvée en Australie. Par ailleurs, à cette période-là, vers 3,5 milliards d'années avant notre ère, le champ magnétique terrestre se forme. Ce champ magnétique protège notre planète des particules chargées du vent solaire. Notre magnétosphère joue un rôle crucial en détournant ces particules et en les canalisant autour de la Terre, créant une espèce de bouclier protecteur. Le champ magnétique terrestre est généré par le mouvement du fer liquide dans le noyau externe de la Terre. Un processus connu sous le nom de dynamo géomagnétique. On peut voir une manifestation physique de cette magnétosphère au travers des aurores boréales. Les aurores boréales ou aurores polaires sont des phénomènes lumineux qui se produisent principalement dans les régions polaires, mais pas que, puisqu'on a pu en observer ce printemps dans nos latitudes à nous. Ces aurores boréales se forment lorsque les particules énergétiques du soleil, du vent solaire, pénètrent dans la magnétosphère et sont dirigées vers les pôles magnétiques de la Terre. Ces particules, principalement des électrons et des protons, vont entrer en collision avec les molécules et les atomes de l'atmosphère terrestre et ils vont exciter ces atomes émettant de la lumière. En fonction des molécules et des atomes que ces protons et ces électrons rencontrent, les aurores peuvent être de différentes couleurs, le vert, le rouge, le bleu, le violet. La couleur spécifique de l'aurore dépend du type de particules atmosphériques excitées, donc ça dépend aussi de l'altitude à laquelle se produit la collision. Par exemple, l'oxygène de haute altitude, à peu près vers 200 km, émet une lumière rouge, alors que l'oxygène des altitudes plus basses, à peu près 100 km, émet une lumière verte, qui est la couleur la plus commune des aurores. L'azote peut produire des aurores bleues et violettes. Ces événements peuvent aussi perturber la magnétosphère en créant des orages géomagnétiques qui peuvent affecter les systèmes de communication, les réseaux électriques, les satellites. La magnétosphère terrestre et les aurores boréales sont des sujets de recherche importants, alors pour comprendre non seulement les interactions entre le Soleil et la Terre, mais aussi pour protéger les technologies et les infrastructures humaines des effets potentiellement dévastateurs des tempêtes solaires. Les scientifiques utilisent des satellites et des observations au sol ainsi que des modèles informatiques pour étudier ces phénomènes et prévoir les conditions de l'espace qui pourraient affecter notre planète. Des sites ou des applis mobiles peuvent vous renseigner sur l'activité solaire et donc vous aider à prévoir les aurores boréales. Pour observer une aurore boréale en France, comme ça a été le cas au mois de mai, il faut plusieurs conditions. D'abord une tempête solaire, ça dure quelques heures, puis une nuit sans nuages, et aussi une nuit sans lune et un lieu sans pollution lumineuse. Mais bon, revenons à l'histoire de notre planète. À partir de 2,5 milliards d'années, l'apparition de la photosynthèse chez les cyanobactéries libère de l'oxygène. Cela conduit à un bouleversement écologique majeur vers 2,4 milliards d'années, qui est appelé la grande oxydation, en formant la couche d'ozone, et en faisant graduellement évoluer l'atmosphère très riche en méthane vers celle actuelle, riche en diazote et en dioxygène. C'est toujours la photosynthèse qui permet de maintenir le taux d'oxygène dans l'atmosphère terrestre et qui est à l'origine de la matière organique, essentielle à la vie sur Terre. Du fait de l'augmentation de la concentration en oxygène dans l'atmosphère, des organismes multicellulaires appelés eucaryotes voient le jour. Les plus anciens retrouvés datent de 2,1 millions d'années. Ces eucaryotes forment par la suite des colonies et protégés des rayons ultraviolets par la couche d'ozone, ces formes de vie pourraient avoir colonisé toute la surface de la Terre. Depuis quelques années, l'effet de serre est menacé par les activités humaines qui affectent la composition chimique de l'atmosphère, ce qui a pour conséquence la création d'un effet de serre additionnel. Ce dernier est l'un des principaux responsables du changement climatique actuel. On voit bien que l'apparition de la vie sur Terre est la conjonction de beaucoup de facteurs. La taille de la Terre, sa situation par rapport au Soleil, la composition de son noyau qui entraîne le champ magnétique, la chaleur interne qui provoque le renouvellement de la croûte terrestre, assurant le cycle du carbone, l'impact du super astéroïde Theia qui a relancé l'activité volcanique. Autant de paramètres finement ajustés pour permettre à la vie d'éclore, de se répandre, de se complexifier, jusqu'à des êtres capables de penser l'évolution même. Alors même si la recherche de la vie sur d'autres planètes de l'univers est un champ de recherche intense parmi les scientifiques, il n'a pour l'instant pas conduit à découvrir d'autres formes de vie, même primitives. Tâchons donc de préserver le délicat équilibre qui, depuis des milliards d'années, a concouru à notre présence. On peut aussi s'émerveiller de la finesse de tous les paramètres, de toutes les conditions qui ont permis notre vie sur Terre. À chacun d'en déduire ou pas la volonté d'un créateur. Bon, regardons maintenant la Terre d'un point de vue d'astronome. La Terre a une orbite elliptique autour du Soleil, mais assez proche du cercle quand même. Elle met précisément 365 jours, 5 heures, 48 minutes et 45 secondes à parcourir ce chemin dans le sens antihoraire. Ça, c'est la révolution. La planète Terre est également en rotation sur elle-même dans le sens antihoraire. Ça, c'est la rotation. Elle met 23 heures, 56 minutes et 4,1 secondes à tourner sur elle-même. Ça, c'est le jour sidéral. Mais à cause de son déplacement sur l'orbite, elle met 24 heures tout pile à revenir en face du Soleil. Ça, c'est le jour solaire. Son axe est incliné par rapport à son orbite. C'est-à-dire que contrairement à une toupie qui tourne verticalement, la Terre tourne dans un axe qui fait un angle de 23 degrés par rapport à la verticale de son plan orbital. C'est le cas pour presque toutes les planètes du système solaire. Les planètes orbitent quasiment toutes dans le même plan orbital. Et par rapport à ce plan orbital, l'obliquité des planètes, c'est-à-dire leur inclinaison, sont très variées. Mercure, par exemple, tourne quasiment verticalement. Jupiter a une obliquité de 3 degrés. La Terre, Mars, Saturne et Neptune tournent selon un axe qui fait à peu près une vingtaine de degrés par rapport à la verticale. Uranus, elle, donne l'impression de rouler sur son orbite. Elle a une obliquité de 98 degrés. Et Vénus, elle, tourne dans le sens inverse de toutes les autres planètes. Mais en fait, on pourrait dire qu'elle a un angle de 170 degrés à la verticale. La théorie privilégiée par les scientifiques, c'est que l'inclinaison des planètes du système solaire ont été causées par des chocs. En effet, d'autres corps célestes seraient rentrés en collision des différentes planètes, y compris de la Terre, on en a déjà parlé. La rotation de la Terre autour de son axe se fait en 24 heures, soit une journée pendant laquelle on alterne le jour et la nuit. Mais l'inclinaison de cet axe a aussi un effet sur la planète et toute forme de vie qui la peuple. Grâce à l'inclinaison de la Terre, les saisons existent. Alors comment est-ce possible ? L'axe de rotation et son inclinaison restent toujours dans la même position durant tout le trajet autour du Soleil. En fonction de l'endroit où on se situe sur Terre, les rayons du Soleil ne vont pas toucher la Terre de la même façon. Par exemple, de mars à septembre, dans l'hémisphère nord, on est plus exposé aux rayons du Soleil, car à cette période de l'année, l'axe de la Terre est penché vers le Soleil au nord. Ces rayons atteignent donc la Terre avec un angle quasiment perpendiculaire et peuvent transmettre toute leur énergie sur une plus petite surface donnée de la planète. Et dans l'hémisphère sud, c'est l'inverse. Les rayons du Soleil arrivent en biais et transmettent une énergie de façon plus diffuse. Il fait donc moins chaud. À ce moment-là, c'est l'été dans l'hémisphère nord et l'hiver dans l'hémisphère du sud. Ça changera au fil de l'année et ça s'inversera. La partie sud de la Terre sera plus exposée dans les 6 autres mois de l'année. Ça affecte aussi la durée des nuits et des jours, et donc les températures. Dans l'hémisphère nord, le Soleil apparaît plus haut dans le ciel et y reste plus longtemps. Les jours sont plus longs que les nuits en été. Et plus les latitudes sont grandes, plus cet effet est perceptible. En effet, à l'équateur, on observe très peu de différence entre le jour et la nuit. Par contre, au niveau des pôles, on distingue un effet beaucoup plus fort. À tel point qu'en plein été, au pôle nord, il ne fait quasiment
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2: Il est 7h en temps universel et à Madrid. Merci d'écouter RFI.
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2: Le journal international avec vous, Martin Guez, et à la une, ce saut de puce du pape Léon XIV qui veut dire beaucoup pour l'Espagne.
4: Et pas de long courrier cette fois-ci pour le souverain pontife qui était en Algérie, au Cameroun, en Angola et en Guinée équatoriale il y a quelques semaines. Cette fois-ci, direction l'Espagne. Une première depuis 15 ans pour un pape. Une visite d'une semaine qui devrait attirer les foules. Nouvelle nuit de frappe au Moyen-Orient. La guerre continue et elle continue de perturber l'économie mondiale avec des conséquences dramatiques pour l'alimentation au Sri Lanka, en Afghanistan et en Somalie. Nous entendrons ensuite des Mozambicains qui ont fui l'Afrique du Sud et les violences xénophobes du pays. Nous serons aussi en France. Pitexet n'est pas le bienvenu aux célébrations du débarquement en Normandie. Le chef du Pentagone voit un collectif citoyen de Langrune-sur-Mer lui barrer la route. Et puis enfin, c'est aujourd'hui la finale femme de Roland-Garros. Le public français qui a succombé à la Khwalinska Mania, la polonaise Maya Khwalinska. Énorme sensation du tournoi. Elle affrontera la russe Mira Andreeva pour le titre tout à l'heure.
2: Et donc, après sa tournée africaine, le pape Léon XIV effectue son premier déplacement européen.
4: Le souverain pontife qui arrive aujourd'hui en Espagne, c'est la première fois qu'un pape se rend dans le pays depuis 2011. À l'époque, c'était la venue de Benoît XVI. Une visite de 7 jours qui portera essentiellement sur les questions migratoires et les questions sociales. Avec en point d'orgue une rencontre avec le premier ministre socialiste Pedro Sanchez. Un voyage en 3 étapes qui le mènera en Catalogne et dans l'archipel des Canaries. Mais qui commence tout à l'heure à Madrid, où l'on retrouve notre correspondant François Musso.
5: Dans l'atmosphère, la fierté de recevoir un pape 15 ans plus tard est palpable. Les Espagnols aiment la fête, les cérémonies, et ils seront très nombreux dans le centre-ville. On sait ici que la relation avec le pape François et la hiérarchie catholique espagnole n'était pas très bonne, et on se réjouit de la visite de Léon XIV, à l'instar de César, un patron de restaurant dans le centre.
6: J'aime l'idée que vienne un pape de temps en temps. Il est une représentation de l'Église dans le monde et cela fait du bien au pays tout entier. C'est une source de joie.
5: Mais tout le monde n'est pas forcément heureux. La visite papale va supposer un énorme dispositif policier de surveillance, des embouteillages, l'impossibilité de circuler normalement, des tracas donc pendant plusieurs jours. Pilar, retraitée, vient d'une famille traditionnaliste, mais elle n'est pas croyante et elle estime, comme beaucoup, que cette visite est une nuisance.
7: Moi, cela me dérange plutôt. J'habite concrètement dans la partie centrale de Madrid. Et dimanche, c'est précisément quand il dit la messe Place Cibeles. Et nous avons un repas de famille.
5: Ce qui est certain, c'est que les médias sont tous au rendez-vous. Le centre-ville de Madrid n'est pas très grand et on sait déjà que voir et retransmettre cette visite va relever de l'exploit. François Musso, Madrid RFI.
4: Une messe qui pourrait attirer 1 million de personnes demain, Place Cibeles. Léon XIV, qui commencera sa visite par une cérémonie d'accueil au Palais Royal de Madrid tout à l'heure en présence du roi Felipe VI, avant une visite dans un centre social madrilène et une veillée de prière près du stade Santiago Bernabéu, où plus de 400 000 personnes sont attendues.
2: Voilà Madrid où il est 9h03. Au Moyen-Orient, les échanges de tirs continuent dans les pays du Golfe.
4: Une guerre de faible intensité qui s'installe entre l'Iran et ses voisins. L'armée américaine annonce avoir bombardé des installations de radar en Iran et après avoir abattu 4 drones iraniens. Alerte aérienne aussi au Koweït et au Bahreïn. Des explosions ont notamment été rapportées près des aéroports des deux pays. Les gardiens de la révolution ont annoncé avoir frappé des bases ennemies. Une guerre qui continue d'avoir des répercussions dans le monde entier, jusqu'en Somalie, en Afghanistan et au Sri Lanka, 3 pays pour lesquels le programme alimentaire mondial tire la sonnette d'alarme. Les prix des denrées alimentaires s'envolent et les populations les plus vulnérables sont en première ligne, estime Jean-Martin Bauer, directeur du service d'analyse et de sécurité alimentaire et de nutrition OPAM.
8: La vie chère revient. On fait face à un retour d'une situation d'augmentation des prix, notamment des prix alimentaires dans de nombreux pays du monde. Et nous avons la preuve que ce qui se passe au Moyen-Orient avec la fermeture du détroit d'Ormuz a un impact même dans des pays très éloignés de cette zone du monde. On a vu en Somalie une augmentation de 2,5 millions dans le nombre de personnes qui ne sont pas en mesure de se procurer une alimentation. On voit une augmentation de 2,3 millions de personnes en Afghanistan, en insécurité alimentaire aiguë. Il y a au Sri Lanka une estimation que 1,3 million de personnes dans le pays ne peuvent pas se payer une alimentation correcte. Et donc, ce qui se passe, c'est que l'augmentation des prix de l'énergie au niveau international s'est transmise à ces marchés. et affecte les personnes les plus pauvres en priorité.
9: La guerre toujours au Proche-Orient, le chef de la diplomatie iranienne Abbas Araghchi qui appelle le président libanais Joseph Aoun à sauver son pays contre son vrai ennemi, à savoir Israël, selon Téhéran. Cela fait suite aux déclarations hier du chef d'État Joseph Aoun qui avait appelé l'Iran à ne plus intervenir dans les affaires de son pays. Et à l'instant, l'armée libanaise annonça la mort de plusieurs militaires dans une frappe israélienne au Liban. On y reviendra dans nos prochaines éditions.
2: Après le Ghana, le Nigeria s'apprête à rapatrier ses ressortissants vivant en Afrique du Sud.
9: Abuja qui va rapatrier plus de 1000 d'entre eux en raison du contexte de violence xénophobe qui sévit dans le pays. Violence qui ont conduit près de 600 Mozambicains à rentrer chez eux. Ils ont rejoint le Mozambique via le poste frontière de Ressano Garcia dans la province de Maputo. Tous témoignent de violences physiques ou encore d'incendies de leur maison en Afrique du Sud où ils sont plus de 300 000 à résider. Clotilde Hazard, en coopération avec la rédaction lusophone de RFI, a pu entrer en contact avec ces Mozambicains de retour d'Afrique du Sud.
10: Ils avaient fait de l'Afrique du Sud leur nouvelle patrie. Certains y résident depuis des décennies, d'autres y sont nés. Aujourd'hui, ils sont forcés de fuir face aux violences xénophobes. Les immigrés sans papier ne sont pas les seuls concernés, souligne Silva Valoy, rentré au Mozambique avec un simple sac à dos.
11: Ils disent qu'ils sont contre les immigrés illégaux, mais j'ai un passeport valide ici avec moi.
10: D'autres décrivent la peur des derniers jours et la violence des manifestants anti-immigration qui les ont forcés à rejoindre le Mozambique pour sauver leur vie.
12: Ils disent qu'ils ne veulent plus d'étrangers, qu'on leur prend leurs emplois, ce genre de choses. Quand ils trouvent quelqu'un qui est étranger, ils le tuent, ils brûlent sa maison, ils pillent. Donc nous revenons sans rien, sans papier, ni rien.
10: Les autorités mozambicaines assurent que tout est mis en œuvre pour accueillir ces ressortissants dans les meilleures conditions possibles. Mais l'opposant Augusto Pelembe, présent sur place, dénonce les raisons qui ont poussé ces hommes et ces femmes à considérer l'Afrique du Sud comme un Eldorado.
13: Que faisons-nous depuis l'indépendance pour que nos jeunes aient de meilleures opportunités économiques? S'il y avait des emplois pour les jeunes dans notre pays, aucun Mozambicain ne préférerait aller souffrir en Afrique du Sud.
10: Selon les autorités mozambicaines, au moins 9 personnes ont perdu la vie dans les violences xénophobes en Afrique du Sud.
9: Et les groupes de pression sud-africains ont eux donné aux étrangers africains jusqu'au 30 juin pour quitter le territoire sud-africain. Fin mai, le Ghana avait été le premier pays à affréter un vol de rapatriement pour 300 de ses citoyens.
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2: Et à Paris, il est 9h07, le gouvernement reconnaît une erreur dans l'affaire Liana.
9: Du nom de cette jeune fille de 11 ans, disparue depuis le 29 mai dernier, son corps a été retrouvé jeudi dans le département du Gers, dans le sud-ouest de la France. Le principal suspect avait déjà fait l'objet de plusieurs plaintes pour viol sur mineur. La première, en 2022, avait été classée sans suite. Un dysfonctionnement clair et inacceptable, selon le président français Emmanuel Macron. Le ministre de la Justice, Gérald Darmanin, n'utilise pas d'autres mots sur la chaîne de télévision française TF1. Le garde des Sceaux a présenté hier soir ses excuses, Charlotte Turien-Tomaca.
14: Face à l'émotion suscitée par l'affaire, Gérald Darmanin a reconnu de graves dysfonctionnements au sein de la chaîne judiciaire. Pour le garde des Sceaux, je cite, l'institution judiciaire n'a pas su protéger la petite fille.
15: J'en tirerai toutes les conséquences et au nom de la justice, comme ministre, je veux présenter mes excuses à cette famille et aux Français qui sont légitimement choqués, terrifié de voir de telles défaillances.
14: Le ministre de la Justice se dit furieux du traitement par la justice du suspect et évoque un immense échec.
15: Nous avons failli dans l'organisation concrète de suivi de plaintes nombreuses et notamment la dernière, celle qui a été déposée en août 2025.
14: Mais interrogé sur le refus d'Emmanuel Macron de considérer les manques de moyens de l'appareil judiciaire comme responsable des dysfonctionnements dans l'affaire Liana, le garde des Sceaux estime que l'argument n'est pas recevable et fustige plutôt les failles inacceptables.
15: Je pense que tout le monde a vu que j'essayais, sous l'impulsion du président de la République, de mettre davantage de fermeté dans la justice. C'est pas facile de gérer et de gouverner le ministère de la Justice. Les magistrats, ils ont un statut d'indépendance, il faut les respecter, c'est la démocratie. Mais j'essaie de faire comprendre que l'indépendance n'est pas l'irresponsabilité.
14: Les conclusions du rapport d'inspection commandé par le ministère de l'Intérieur sont attendues le 19 juin. Gérald Darmanin a d'ailleurs annoncé qu'il rendra publique l'inspection diligentée sur l'affaire.
9: Des organisations de magistrats ont répondu qu'aucune responsabilité ne pouvait être mentionnée à ce stade et ont rappelé dans un communiqué avoir attiré sans relâche l'attention des différents ministres de la Justice sur leurs difficultés dans ce type d'enquête. Le président français Emmanuel Macron a lui rejeté tout argument sur le manque de moyens de la justice. Une marche blanche en hommage à Liana est prévue ce dimanche en présence de ses parents dans le village de Florence. Toujours en France, c'était il y a tout juste 82 ans, le jour le plus long, Clotilde, celui du débarquement en Normandie. Plus de 130 000 hommes débarqués sur les côtes françaises, c'était le 6 juin 1944, un tournant de la Seconde Guerre mondiale qui précipitera la défaite de l'Allemagne nazie. Un événement célébré tous les ans sur les plages normandes et cette année, le secrétaire américain à la Défense, Pete Hegseth, figure sur la liste des invités, le chef du Pentagone, qui n'est pas vraiment le bienvenu, une association l'association citoyenne d'un petit village normand s'oppose vivement à la venue de cette figure de l'extrême droite américaine. Pitexet, persona non grata à Langrune-sur-Mer, Nicolas Roca.
16: Cet individu porte des valeurs contraires à la démocratie, aux droits de l'homme et à la paix. Dans un communiqué publié en début de semaine, les membres de l'association Langrune en commun détaillent les raisons de leur opposition à la venue de Pitexet.
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1: Bienvenue sur les ondes de Radio de la Save dans votre émission Au cœur de l'essentiel. Je m'appelle Nathalie, je suis médium énergéticienne et je vous accompagne chaque semaine dans la découverte des énergies du tarot et des oracles pour les 12 signes du zodiaque. Que vous cherchiez une réponse, un coup de pouce ou juste un moment pour vous, ces tirages sont là pour vous guider. Alors c'est parti, on mélange les cartes et on découvre ensemble les messages de la semaine.
2: Bonjour à toutes et tous, je suis très heureuse de vous retrouver pour ce nouvel épisode au cœur de l'essentiel. Nous allons découvrir ensemble les énergies de la semaine. Pour cela, faites preuve de discernement, il s'agit de guidance générale. Prenez uniquement les messages qui résonnent pour vous, laissez le reste. Pensez également à écouter les énergies de vos signes ascendants et de vos signes lunaires pour compléter les énergies de votre signe solaire. Alors c'est parti, cette semaine, en plus du tarot, j'ai tiré une carte dans l'oracle de l'arbre de vie et également une petite breloque divinatoire pour compléter les énergies des 12 signes astrologiques. C'est parti, nous débutons ces tirages avec le signe des Gémeaux qui fête leur anniversaire cette semaine. Joyeux anniversaire à vous les Gémeaux. Alors pour vous dans le tarot, l'arcane majeur numéro 16, celui de l'étoile, qui parle d'ouverture, de libération et de chance, de destin qui se précise pour vous. Je ressens qu'il y a une situation à lâcher. Il y a peut-être des remords, des regrets par rapport à ce que vous avez vécu récemment dans le passé. Là, on vous dit que c'est le moment de vous lancer. C'est le moment de stopper cette activité. C'est le moment d'oser démarrer autre chose. C'est aussi le moment idéal pour arrêter une relation bancale, j'entends, quelque chose qui ne fonctionne plus. Même si vous sentez que cela est un peu difficile et que vous avez peur de lâcher, on vous dit que c'est vraiment maintenant qu'il faut oser parce que les énergies sont propices à ce que vous soyez accompagné dans les meilleures conditions, à ce que vous trouviez les bons axes de progression, j'entends, pour ce nouveau départ. Alors, voyez si cela résonne pour vous et dans quel domaine. Et si cela vous parle, vraiment, vous pouvez vous lancer parce que derrière, malgré les apparences, malgré les ressentis, malgré les émotions un peu challengeantes, vous serez amené à être dans le vrai, dans le juste, dans le partage et dans l'équilibre. Et la carte de l'oracle de l'alvéole parle, elle, du côté professionnel, d'une activité. Alors il peut s'agir effectivement pour beaucoup d'entre vous de ce domaine-là qui est concerné cette semaine. Si c'est le cas, malgré donc les lenteurs, les ralentissements, vous serez amené à aller à la rencontre de vous-même, à la rencontre peut-être aussi d'une passion, d'une personne qui va vous aider, vous accompagner dans cette phase d'évolution. À partir du moment, bien sûr, vous aurez décidé de rompre avec ces attachements néfastes, quels qu'ils soient, les Gémeaux. Quant à la breloque de la plume, elle fait référence à la légèreté, au cadeau du divin, aux prières exaucées et à la protection d'un ange. Vous voyez bien les Gémeaux que les énergies sont vraiment en phase cette semaine pour vous guider sur le bon chemin. N'en doutez pas, gardez espoir et ayez foi en vos capacités. C'est la meilleure position pour aller de l'avant en ce moment pour vous les Gémeaux. Allez, on continue avec les signes des cancers et dans le tarot, le 10 des épées. Alors là, on sent que vous êtes pour certains, certaines à terre, j'entends. C'est-à-dire que il y a trop de confusion, trop de doutes, trop de problématiques qui vous prennent la tête. C'est vraiment ce que j'entends. peut-être pour certains aussi, manque de communication, des doutes qui viennent saturer ce qui existe déjà. Je vous sens vraiment dans des énergies relativement lourdes cette semaine. Vous avez touché un seuil, un cap, et vous ne pouvez plus accepter, tolérer ce que vous traversez de difficile actuellement parce qu'il vous faut changer. Il faut changer quelque chose, il faut apporter de la nouveauté. Et pour cela, même si cela vous semble compliqué en ce moment, rattachez-vous à ce qui vous motive intérieurement. Essayez, comme je dis souvent, de voir le verre à moitié plein plutôt qu'à moitié vide, et vous aurez la force de franchir ce cap pour aller vers de la nouveauté, parce que derrière il y a une voie toute tracée pour vous. Et la carte de la pomme dans l'oracle fait allusion justement à tout ce qui est vérolé, à tout ce qui est teinté de négatif et qu'il vous faut lâcher. Donc acceptez d'être arrivé au bout du bout, et quand on touche le fond, comme je dis, on ne peut que remonter. Derrière, il y a des énergies beaucoup plus légères si vous arrivez à passer ce cap et à vous relever. Et la breloque de l'étoile de mer parle de repos, de vacances, de farniente. Prenez du temps pour vous, les cancers, vous en avez besoin. Laissez de côté les obligations, les responsabilités qui peuvent attendre, et prenez davantage soin de vous. Et nous poursuivons avec les signes du lion dans le tarot, le 6 d'épée qui marque un virage, le fait de tourner une page. Certains, certaines, vous avez, je pense, tout essayé. Vous avez essayé de jongler, de vous adapter. Pour d'autres, vous avez passé un cap de réflexion, d'introspection pour vous remettre en question. Vous êtes sûr maintenant de l'issue, qui est de tourner le dos à ce qui ne fonctionne pas. Une activité, un métier, une relation, une situation bien spécifique ici, il vous faut écouter la voix de la moindre résistance, c'est-à-dire suivre le mouvement de la roue qui tourne, laisser de côté le passé. Et la meilleure chose que vous puissiez faire pour vous, pour votre évolution actuellement, les lions. Et la carte oracle du bureau fait référence aux démarches administratives, que ce soit dans une activité, dans une profession. Il y a peut-être des choses à enclencher justement, peut-être une formation à mettre en place pour vous aider dans ces axes de progression, dans cette ouverture vers autre chose. Quant à la breloque de l'hélicoptère, elle fait référence au fait de réajuster son plan de vol, de réajuster sa position pour avoir un meilleur équilibre et aussi une meilleure vue d'ensemble sur la situation que vous traversez actuellement, les lions. Voyons maintenant pour les signes de la Vierge. J'avais dans le tarot la canne majeure numéro 0, celui du mât. Certains, certaines, vous ne pouvez plus faire semblant de ne pas savoir. Je ressens que vous êtes parfaitement dans le juste au niveau de vos intuitions, de vos ressentis, mais vous n'arrivez pas peut-être à franchir ce cap par peur de décevoir, par peur de ne pas être à la hauteur ou de lâcher ce qui est déjà connu, et parce que de se lancer justement dans l'inconnu peut faire peur. Ici, on vous dit, avec le mât, il vous faut vous délester, vous décharger de tous vos poids, de toutes vos valises, pour oser aller de l'avant et être beaucoup plus léger, légère dans ce nouveau départ. Il y a peut-être trop de doutes, de modes de fonctionnement obsolètes qu'il vous faut laisser, et la carte oracle du chemin vous dit que tout ne se fait pas en un jour, il faut accepter que les choses prennent du temps, il faut accepter de passer par des détours et des chemins différents pour retrouver son axe ensuite principal. Acceptez donc d'être au ralenti actuellement, ou de ralentir, les vierges. Et pour d'autres, il s'agit de se délester de tout ce qui ne sert à rien et de repartir juste avec l'essentiel. Quant à la breloque du papillon, elle fait référence à l'évolution, au changement et au nouveau départ. De quoi donc vous donner l'impulsion dont vous avez besoin cette semaine, les vierges. On continue avec les signes de la balance. Dans le tarot, la reine des épées qui vous demande de trancher cette semaine, de prendre une décision et de vous y tenir. C'est le moment de se concentrer sur ce qui est juste pour soi, ce qui est favorable à votre évolution. On fait le choix de l'ouverture, de la mise en avant pour retrouver cette énergie d'impulsion, de créativité qui va vous aider à passer ce cap et à franchir justement un nouveau seuil. Et la carte des montagnes montagne parle de défis à relever, c'est un lien pour moi avec une activité ou le domaine professionnel ou bien un projet sur lequel vous êtes vraiment guidé, accompagné, n'en doutez pas les balances. C'est le moment donc de passer à l'action, de franchir une nouvelle étape et de vous lancer en privilégiant, en mettant en avant la communication, la vérité, la justice également, tout ce qui est vrai pour établir un équilibre, une voie plus alignée et plus éclairée, j'entends. Et la breloque du vélo parle effectivement de motivation, de détermination et d'efforts à fournir. Vous êtes dans le bon axe, n'en doutez pas, continuez et vous verrez les résultats se manifester dans la matière très prochainement, les balances. Nous poursuivons avec le signe des scorpions dans le tarot, la reine des coupes, qui parle d'écouter et d'être à l'aise avec ses émotions, ses ressentis et de faire taire un mental trop présent ou bien certains modes de fonctionnement. Il est question ici de retrouver un certain équilibre intérieur, de se débarrasser de certaines injonctions sociales, j'entends, ce qui demande d'avoir fait le tour de la situation avec respect de soi, avec sagesse également, en privilégiant cette notion de vérité et d'accueil de ce que vous êtes au fond de vous, de voir la vérité en face et de savoir se confronter à ses parts d'ombre. C'est une phase importante pour vous permettre de repartir sur de nouvelles bases avec la notion d'équilibre qui est très importante à retrouver pour vous actuellement, les scorpions. Quant à la carte oracle de la route, elle parle de rester sur son chemin, de ne pas dévier de son objectif principal. Pour moi, c'est un lien avec des démarches administratives, avec une activité ou bien aussi avec un travail, peut-être dans lequel vous n'êtes pas forcément aligné. Et c'est pour cela qu'il faut enclencher le changement et accepter de laisser derrière soi ce qui ne convient plus. Quant à la breloque du cœur, elle demande à mettre de l'amour et de la bienveillance dans toutes vos actions et dans tous vos projets, les scorpions. On continue avec les signes du Sagittaire dans le tarot, l'As des épées qui symbolise un nouveau départ, une nouvelle communication, un nouveau projet, peut-être aussi une formation pour certains, certaines, quelque chose qui vous demande en tout cas de suivre votre intuition pour aller vers du mieux, vers davantage d'équilibre personnel. Il s'agit sûrement du domaine sentimental, mais pas que, peut-être au niveau d'une activité, quelque chose en tout cas qui vous a demandé de faire des concessions, j'entends, de vous mettre à l'écart de quelque chose, et là c'est le moment de vous autoriser à aller vers quelque chose de nouveau et de différent. La carte oracle des nuages fait référence au domaine sentimental, avec peut-être pour certains, certaines, une rencontre amoureuse, quelque chose, j'entends, d'explosif, en tout cas que vous attendiez déjà depuis très longtemps, qui va vous amener vers davantage de paix, de sérénité. Alors soyez prêts, prêtes à accepter ce qui vient à vous dans la confiance et dans le respect de vous-même, même si les choses peuvent se précipiter ou se bousculer au niveau du timing. Quant à la breloque de l'éléphant, elle fait référence à la sagesse, à la bonne chance et à la suppression des obstacles, des énergies positives pour vous accompagner dans cette phase de changement. On continue avec les signes du Capricorne et dans le tarot, l'arcane majeur numéro 19, celui du soleil qui apporte de la joie, de la gaieté, de l'épanouissement dans une situation, une démarche, une activité. On sent que les choses ont été un peu lourdes pour certaines et certaines d'entre vous, mais un nouveau départ s'est mis ou se met en place après une phase d'adaptation, de remise en question. C'est le moment de passer à l'action et les choses se précisent avec des conditions, des aspects relativement favorable. Les actes, les actions que vous allez mettre en place ont toutes les chances d'aboutir. Et c'est confirmé par la carte oracle du facteur qui annonce une bonne nouvelle, un cadeau de la vie ou bien la cerise sur le gâteau, j'entends, par rapport à une démarche, un projet ou bien par rapport à une relation. Vous êtes assuré de vous sentir beaucoup plus épanoui, dans des énergies plus équilibrées, plus justes pour vous, pour votre bien-être intérieur également. Quant à la breloque de la croix, elle fait référence au fait de garder la foi et d'avancer en confiance dans cette phase d'évolution, les Capricornes. Allez, nous continuons avec le signe des Verseaux dans le tarot, le roi des épées, qui parle de confirmer, d'asseoir une position, de défendre des valeurs, des objectifs, de maintenir en tout cas sa position dans une situation peut-être un peu conflictuelle où vous pourriez, pour certains, certaines, vous sentir un peu seul, un peu isolé. C'est peut-être le moment de prendre une décision, cette fameuse décision qui vous trotte dans la tête depuis un certain temps. La carte oracle de l'éclair, elle parle d'émotions, de sentiments de colère ou peut-être de frustration, d'injustice qui fait que vous ne voyez pas forcément clair dans la situation actuelle. Essayez de mettre de côté les tensions, les divergences pour vous concentrer sur votre objectif initial. On parle ici de ne pas déroger à ces principes et de faire preuve d'une communication plus fluide afin d'arriver à faire passer votre message ou votre requête dans des conditions plus favorables. Quant à la breloque de la couronne, elle fait référence à l'estime de soi, elle parle de promotion professionnelle, de respect, de succès et d'élévation, quel que soit le domaine concerné, de quoi vous assurer une belle progression cette semaine, les Verseaux. Nous poursuivons avec le signe des Poissons dans le tarot, l'As des Deniers qui symbolise le nouveau départ au niveau matériel, au niveau d'un projet ou même par rapport à un nouveau lieu de vie. Je ressens pour certains, certaines, ça bouge, ça évolue, il y a du mouvement qui peut engendrer une phase de stress, d'anxiété du fait justement d'être encore dans cette phase de transition où le passé n'est pas encore complètement derrière soi et le futur est en train de se mettre en place. Gardez la foi. La carte de la Panthère des Neiges parle, elle, de force et de courage. Alors oui, tout ne sera pas forcément évident d'un premier abord. Il y a peut-être des démarches encore à mettre en place, mais on vous demande de vous concentrer sur le fait de retrouver cet équilibre que vous recherchiez, soit pour vous, soit pour un membre de votre entourage. Concentrez-vous sur l'objectif principal et ne tenez pas compte de l'influence négative de certaines personnes qui pourraient vous envier ou vouloir vous mettre des bâtons dans les roues. Et la breloque du masque de carnaval vient renforcer la notion de mensonge, de tricherie. Elle vous invite à rester vigilant, à ne pas accorder votre confiance à n'importe qui et à ne pas dévoiler toutes vos intentions ou tous les détails de votre projet, et ce jusqu'à ce que tout soit mis en place, les Poissons. Allez, on poursuit avec le signe des Béliers dans le tarot, le 8 des bâtons qui symbolise l'action, le mouvement. Encore un planning chargé, je pense, pour vous, les Béliers. Il y a des choses à mettre en place, mais pas au détriment de votre bien-être, de votre équilibre personnel. Il y a aussi la carte de l'iceberg dans l'oracle qui parle d'obstacles, de secrets. Effectivement, tout n'est pas forcément encore bien connu ou reconnu. Il va vous falloir aussi avancer un peu à l'aveugle pour mettre en place certaines choses ou faire évoluer une situation, un projet ou bien certaines démarches en cours également. Essayez de vous octroyer du temps de repos, du temps pour souffler, les Béliers, histoire de ne pas trop puiser dans votre réserve d'énergie. Et la breloque de l'étoile de mer vient confirmer cette notion de vacances, de repos, afin de vous ressourcer, les Béliers. Et nous terminons ces tirages avec le signe des Taureaux dans le tarot, le 7 des coupes, qui parle de direction à prendre, d'indécision, de choix à faire, du fait de ne pas s'éparpiller dans son projet, dans ses intentions, ce qui peut aussi engendrer pour certains, certaines, du stress, de l'anxiété, parce que vous ne savez peut-être pas comment vous y prendre ou quelle direction choisir pour aller dans votre sens. Ici, avec la carte oracle du trèfle, on vous dit que vous avez la chance avec vous. Les énergies en place peuvent vous accompagner pour trouver la bonne voie, la bonne issue, même si ce n'est pas facile. Pensez également à travailler votre ancrage, votre stabilité émotionnelle. C'est ce qui va pouvoir vous aider à faire les bons choix et à prendre les bonnes décisions pour vous, les Taureaux. Quant à la breloque de l'encre marine, elle parle d'ancrage, bien sûr, mais également de dévotion, d'enracinement. Elle vous invite aussi à ne pas accorder votre confiance à n'importe qui. Vous êtes vous-même le capitaine de votre navire et c'est à vous de suivre votre instinct et de choisir le cap, la direction la plus alignée avec vos besoins, vos envies et vos aspirations les plus profondes, les Taureaux. Les tirages de la semaine sont terminés. Merci à toutes et tous pour votre écoute. Vous pouvez retrouver cette émission dans les podcasts de Radio de la Save, également sur ma chaîne YouTube, mon compte Instagram et ma page Facebook Au cœur de l'essentiel. Essentiel, c'est IEL. Et pour celles et ceux que cela intéresse, je propose des consultations en individuel sur rendez-vous. Vous retrouverez toutes les informations utiles sur mon site internet www.aucoeuressentiel.com. Je vous souhaite à toutes et tous une très belle semaine et je vous dis à tout bientôt pour notre prochain rendez-vous. D'ici là, prenez bien soin de vous. Bye bye.

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2: Bonjour à toutes et à tous. Bernadette Chirac est décédée à l'âge de 93 ans. La veuve du président Jacques Chirac a marqué les esprits par son engagement à la tête de l'opération Pièce jaune en faveur des enfants hospitalisés en France. De nouveaux morts dans le sud du Liban. Des militaires libanais ont également perdu la vie dans une frappe israélienne malgré un cessez-le-feu censé être en vigueur sur le papier du moins. En Albanie, c'est un mouvement qui prend de l'ampleur. Cinquième jour de manifestation contre un projet d'hôtel dans une zone préservée, sur fond également de soupçons de corruption à l'encontre du Premier ministre. Et puis focus à la fin de cette édition sur un artiste malgache qui fait dialoguer les arbres et les machines. Il s'appelle Encoder Experiment. Elle est longtemps restée dans l'ombre de son mari, Bernadette Chirac. L'épouse de l'ancien président français Jacques Chirac est décédée à l'âge de 93 ans. Bonjour Laurence Théo.
4: Bonjour Charlotte, bonjour à tous.
2: Elle était célèbre auprès des Français pour avoir été à la tête de l'opération Pièce jaune en faveur des enfants hospitalisés.
4: Oui, il faut rappeler que Bernadette Chirac prend la tête d'Hôpitaux de Paris, Hôpitaux de France, quelques mois avant l'assassinat de son mari à l'Élysée, grâce à cette fondation qui améliore la vie, comme vous le disiez Charlotte, des enfants hospitalisés, la nouvelle première dame se fait connaître. Elle devient dans le cœur des Français Madame Pièce Jaune, celle qui se déplace partout en France pour demander à ses compatriotes de déposer leurs pièces dans une petite tirelire cartonnée afin de financer les projets des services pédiatriques du pays. Pour faire connaître les fameuses pièces jaunes, Bernadette Chirac ne ménage pas sa peine. Elle utilise sa position de première dame, médiatise l'événement et fait appel à des parrains célèbres et appréciés tels que le judoka David Douillet. Ce qu'elle qualifie de combat de sa vie est à la fois une bataille collective et personnelle. Les pièces jaunes permettent de financer la maison de Solène, qui vient notamment en aide aux jeunes atteints d'anorexie. C'est le combat de Bernadette Chirac. Elle le mène également pour sa fille, aînée Laurence, qui souffre de cette maladie mentale très grave. C'est finalement en 2019, à l'âge de 86 ans, que Madame Chirac passe la main à une autre épouse de président, en la personne de Brigitte Macron.
2: Et le président français Emmanuel Macron a justement salué tout à l'heure une grande dame de cœur qui a marqué notre histoire. Le pape étant en Espagne, Léon XIV est arrivé ce samedi matin à Madrid. Première étape d'une visite de 7 jours censée être centrée sur les questions migratoires et sociales. Accueilli par le roi Felipe VI et la reine Letizia, ainsi que le premier ministre socialiste Pedro Sanchez, Léon XIV doit assister à la cérémonie d'accueil au Palais Royal. Après une visite dans un centre social, aujourd'hui, sa première journée s'achèvera par une veillée de prière près du stade Santiago Bernabéu où 400 000 jeunes sont attendus. Au Proche-Orient, l'armée libanaise annonce la mort de plusieurs militaires dans une frappe israélienne. Une frappe sur un véhicule dans le sud Liban, de quoi fragiliser un peu plus le cessez-le-feu théoriquement en vigueur. Mercredi, un nouvel accord a été trouvée entre les autorités libanaises et israéliennes, mais comme la trêve du 17 avril, les armes ne se sont jamais vraiment tues depuis. Plusieurs civils ont aussi perdu la vie hier dans des bombardements israéliens, dont un secouriste. Et de son côté, le Hezbollah pro-iranien a mené des attaques contre des troupes israéliennes présentes sur le territoire libanais. Hier, dans une interview à CNN, le président libanais Joseph Aoun a sommé l'Iran de ne plus intervenir dans son pays, mais il a aussi largement critiqué Israël qui poursuit ses opérations.
5: Leur stratégie manque de vision à long terme. Ils ont déjà essayé en 2000, en 2006, en 2023, en 2024 et maintenant en 2026. Mais honnêtement, ils peuvent envahir tout le pays. Ils peuvent raser tout le pays, mais ils ne parviendront jamais à atteindre leur objectif. Car faire face à des acteurs non étatiques, ce n'est pas la même chose que d'affronter des forces conventionnelles. Quand on a deux forces conventionnelles, celle qui possède le plus de capacités vaincra l'autre camp. Mais le Hezbollah, c'est une idée. Ce n'est pas un objectif que l'on peut voir. Ce n'est pas un objectif géographique. C'est une guerre parmi la population. Le champ de bataille, c'est la population. Il se cache parmi la population. Alors comment est-ce qu'on mesure son succès? On compte les cadavres? Ils l'ont essayé à Gaza. Le Hamas existe-t-il toujours ou non?
2: Le président libanais Joseph Aoun. Un bébé palestinien tué en Cisjordanie par les forces israéliennes, c'est ce qu'indique le ministère de la Santé palestinien. La famille circulait en voiture lorsque des coups de feu ont été tirés dans leur direction. Les parents ont également été blessés. Les faits se sont déroulés dans la région d'Hébron. De son côté, l'armée israélienne indique que lors d'une opération, des soldats ont vu un véhicule qui fonçait sur eux et qu'ils ont donc tiré. Une première enquête militaire a conclu que les personnes blessées étaient bien des civils non impliqués. En Albanie, les manifestations se poursuivent depuis 5 jours. Plusieurs milliers de personnes se rassemblent à Tirana, la capitale albanaise, pour protester contre un projet de complexe touristique de luxe lié à Jared Kushner, le gendre du président américain. Les protestataires exigent l'annulation du projet qui menace la biodiversité et favorise les investisseurs au détriment de l'intérêt général. Un mouvement qui est né d'inquiétudes environnementales, mais qui prend aujourd'hui un tournant politique contre Edi Rama et son gouvernement. Le Premier ministre albanais est accusé de corruption dans cette affaire, comme le rappelle Adrian Tsivitsi. Il est expert en économie et finances, professeur à l'Université méditerranéenne d'Albanie.
6: Derrière ce mouvement large, plutôt des jeunes ou des étudiants, il y a plusieurs aspects. Déjà, on discute pas seulement pour le projet, mais on discute pour toute la problématique qui inquiète beaucoup l'Albanie, lié avec la corruption, avec le gouvernement, avec les problèmes liés avec la transparence, et les problèmes liés avec les droits de propriété. Je pense que ce mouvement a commencé comme une protestation contre ce fameux projet de Zvornes, mais en fait, il est devenu plus large. À l'intérieur de ce mouvement, il y a plusieurs groupes, plusieurs objectifs, plusieurs questions. L'équilibre est très difficile. On doit accepter le développement économique et touristique comme prioritaire. On doit accepter la protection de l'environnement comme prioritaire. C'est pour cette raison que cette situation en Albanie aujourd'hui, on n'arrive pas à trouver un équilibre.
2: Des propos recueillis par Yelena Tomic. L'épidémie de fièvre Ebola pourrait atteindre une ampleur comparable à celle record enregistrée entre 2014 et 2016. La mise en garde vient de l'Agence de santé américaine. À l'époque, l'épidémie avait fait plus de 11 000 morts. Celle qui sévit actuellement implique un variant assez rare. Selon le dernier bilan de l'OMS, 381 cas ont été confirmés en RDC, 16 en Ouganda. Au Mali, 20 ans de prison à l'encontre d'un agent des renseignements français accrédité auprès des autorités maliennes. Il avait été arrêté en août 2025 et poursuivi pour atteinte à la sûreté de l'État contre la junte du colonel Assimi Goïta, des accusations que Paris a toujours réfutées. Cet agent de la DGSE était présent sous sa véritable identité au Mali, n'a jamais cacher ses activités aux autorités. De la musique, à présent à la Réunion qui pulse au rythme du monde. Plus d'une cinquantaine d'artistes se partagent la scène du festival Safico jusqu'à demain. Et parmi cette mosaïque, un nom intrigue José Marinho, celui d'Encoder Experiment.
7: Les algorithmes prédisent nos goûts. Encoder Experiment, lui, préfère écouter les sons de la nature.
8: Pour moi, les enregistrements des terrains, les sons, c'est des histoires. Ils ont des empreintes de lieux et de temps.
7: Encoder Experiment, derrière ce nom de laboratoire, se cache Ansa Armalal, 34 ans, producteur malgache et alchimiste d'une électro-habitée. C'est comme si les ancêtres avaient trouvé refuge dans les circuits de ces synthétiseurs.
8: La Nounan, c'est un combat avec les zébus que j'ai repris pour faire la chanson La Nounan qui part de fête elle-même.
7: Depuis 2020, il a publié 8 EP, dont Origins. Puis, avec Spirits, il fait de Madagascar un vaste terrain d'exploration sonore.
8: toute cette expérimentation fait qu'il y a un son unique aussi à ce que je fais, une musique électronique tellement malgache.
7: À l'heure où l'intelligence artificielle fabrique des chansons en série, Encodeur Experiment rappelle qu'un microphone, deux oreilles et un peu de curiosité restent des technologies de pointe. José Marinho, La Réunion, RFI.
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1: L'association Guitare en Save organise le festival Save à Groover tout ce week-end à la place des fêtes de Montaigu-sur-Save. Au programme, le groupe Gimme Five Syndicate, Las Malabanda, le trio toulousain Odessa, le groupe féminin Octopussy et le tout-puissant Tropical Orchestra. Également, un spectacle jeune public avec la compagnie La Muse et un spectacle tout public avec l'orchestre en carton. Retrouvez toute la programmation et les informations sur le site internet www.guitareensave.fr. Tarifs, billetterie et réservation en ligne sur billetterie.festic.net et également à l'entrée du festival. Le festival Save à Groover, festival local et familial, c'est tout au long de ce week-end jusqu'au dimanche 7 juin à Montaigu-sur-Save. Grande fête du village Alara ce week-end et jusqu'au dimanche 7 juin, organisée par le comité d'animation de l'Ara. Sur place, buvette, restauration et la traditionnelle fête foraine. Au programme également repas de l'ACA, théâtre avec la compagnie d'improvisateurs amateurs, bal et concerts en fin de journée et en soirée, sans oublier le traditionnel feu d'artifice et le concours de pétanque. Également structure animation ballon pour les enfants et animation musicale à la buvette jusqu'à minuit le dimanche 7 juin. Rendez-vous à l'ARA tout au long de ce week-end pour la fête du village. La maison du potier de Cox réouvre ses portes à partir du 5 juin. Venez découvrir ce lieu unique entre histoire, feu et terre. Horaire d'ouverture à partir donc du 5 juin et jusqu'au 20 septembre. Vendredi, samedi et dimanche de 14h30 à 18h30. Atelier poterie tous les jeudis à partir du 9 juillet et tout le mois d'août avec inscription à l'office de tourisme des Hauts-Tolosans. Également accueil de groupes tout au long de l'année sur demande. Informations pratiques sur le site internet www.museecox.fr ou bien au 06 85 49 06 03 06 85 49 06 03. À noter également le 9e marché des potiers à Cox le dimanche 14 juin organisé par l'association Les Terres Vernissées. 25 artisans talentueux présenteront leurs œuvres sous la halle de Cox de 10h à 18h. Les potiers locaux Patrick et Arnaud animeront aussi des ateliers destinés à la fois aux adultes et aux enfants, restauration sur place, ouverture du musée pour l'occasion de 10h30 à 12h30 et de 14h30 à 18h. 9e marché des potiers à Cox le dimanche 14 juin organisé par l'association Les Terres Vernissées. Le vendredi 12 juin à Montaigu-sur-Save, c'est la soirée des fiertés place de la mairie de 17h à 1h du matin. C'est organisé par le comité des fêtes et le café associatif Le Petit Montaigu. Au programme 20h30, le drag show avec Morgan Taylor et à partir de 21h, DJ set avec Ranaël. Et c'est au profit de l'association Le Refuge. L'entrée est libre et gratuite, bar et restauration sur place. La soirée des fiertés, c'est le vendredi 12 juin, place de la mairie à Montaigu-sur-Save. Samedi 13 juin, fête de la musique à Brax à partir de 18h sur la place du village, organisée par le foyer rural de Brax en partenariat avec la mairie et le Braxéen. Groupes locaux, artistes solo, entre compositions originales et reprises pop-rock, soirée conviviale en musique, buvette et restauration sur place. Samedi 13 juin, fête de la musique de Brax à partir de 18h sur la place du village. Le club de l'amitié de la Salvetat Saint-Gilles vous attend pour le thé dansant avec Aldo Feliciano le dimanche 14 juin, salle Boris Vian de 14h30 à 19h. Ouverture des portes à partir de 13h30. Le prix d'entrée est fixé à 10€, consommation non comprise, buvette et restauration sur place. Tout au long du mois de juin, la médiathèque de Lévignac met à l'honneur le peintre Alban Galland à travers une sélection de ses huiles sur toile. Peintre du dimanche autodidacte, ce lévignacais de cœur, très investi dans la vie du village de ses ancêtres, a immortalisé le vieux Lévignac, son moulin, ses ruelles et ses métiers d'antan. L'entrée est libre aux horaires d'ouverture de la médiathèque de Lévignac.
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1: L'association Guitare en Save organise le festival Save à Groover tout ce week-end à la place des fêtes de Montaigu-sur-Save. Au programme, le groupe Gimme Five Syndicate, l'Asma La Banda, le trio toulousain Odessa, le groupe féminin Octopussy et le tout-puissant Tropical Orchestra. Également, un spectacle jeune public avec la compagnie La Muse et un spectacle tout public avec l'orchestre en carton. Retrouvez toute la programmation et les informations sur le site internet www.guitareensave.fr. guitareensave.fr. Tarifs, billetterie et réservations en ligne sur billetterie.festic.net et également à l'entrée du festival. Le festival Save à Groover, festival local et familial, c'est tout au long de ce week-end jusqu'au dimanche 7 juin à Montaigu-sur-Save. Grande fête du village Alara ce week-end et jusqu'au dimanche 7 juin, organisée par le comité d'animation de Lara. Sur place, buvette, restauration et la traditionnelle fête foraine. Au programme également repas de l'ACA, théâtre avec la compagnie d'improvisateurs amateurs, bal et concerts en fin de journée et en soirée, sans oublier le traditionnel feu d'artifice et le concours de pétanque. Également structure animation ballon pour les enfants et animation musicale à la buvette jusqu'à minuit le dimanche 7 juin. Rendez-vous à Lara tout au long de ce week-end pour la fête du village. La maison du potier de Cox réouvre ses portes à partir du 5 juin. Venez découvrir ce lieu unique entre histoire, feu et terre. Horaire d'ouverture à partir donc du 5 juin et jusqu'au 20 septembre, vendredi, samedi et dimanche de 14h30 à 18h30. Atelier poterie tous les jeudis à partir du 9 juillet et tout le mois d'août avec inscription à l'office de tourisme des Hauts-Tolosans. Également accueil de groupes tout au long de l'année sur demande. Informations pratiques sur le site internet www.museecox.fr ou bien au 06 85 49 06 03 06 85 49 06 03. À noter également le 9e marché des potiers à Cox le dimanche 14 juin organisé par l'association Les Terres Vernissées. 25 artisans talentueux présenteront leurs œuvres sous la halle de Cox de 10h à 18h. Les potiers locaux Patrick et Arnaud animeront aussi des ateliers destinés à la fois aux adultes et aux enfants, restauration sur place, ouverture du musée pour l'occasion de 10h30 à 12h30 et de 14h30 à 18h. 9e marché des potiers à Cox le dimanche 14 juin organisé par l'association Les Terres Vernissées. Le vendredi 12 juin à Montaigu-sur-Save, c'est la soirée des fiertés, place de la mairie, de 17h à 1h du matin. C'est organisé par le comité des fêtes et le café associatif Le Petit Montaigu. Au programme 20h30, le drag show avec Morgan Taylor. Et à partir de 21h, DJ set avec Ranaël. Et c'est au profit de l'association Le Refuge. L'entrée est libre et gratuite, bar et restauration sur place. La soirée des fiertés, c'est le vendredi 12 juin, place de la mairie à Montaigu-sur-Save. Samedi 13 juin, fête de la musique à Brax à partir de 18h sur la place du village, organisée par le foyer rural de Brax en partenariat avec la mairie et le Braxéen. Groupes locaux, artistes solo, entre compositions originales et reprises pop-rock, soirée conviviale en musique, buvette et restauration sur place. Samedi 13 juin, fête de la musique de Brax à partir de 18h sur la place du village. Le club de l'amitié de la Salvetat Saint-Gilles vous attend pour le thé dansant avec Aldo Feliciano le dimanche 14 juin, salle Boris Vian de 14h30 à 19h. Ouverture des portes à partir de 13h30. Le prix d'entrée est fixé à 10€, consommation non comprise, buvette et restauration sur place. Tout au long du mois de juin, la médiathèque de Lévignac met à l'honneur le peintre Alban Galland à travers une sélection de ses huiles sur toile. Peintre du dimanche autodidacte, ce lévignacais de cœur, très investi dans la vie du village de ses ancêtres, a immortalisé le vieux Lévignac, son moulin, ses ruelles et ses métiers d'antan. L'entrée est libre aux horaires d'ouverture de la médiathèque de Lévignac.
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2: RFI, bonjour, 16h en temps universel, bonsoir, 18h à Paris.
3: Nicolas Brousse.
2: En Cisjordanie, c'est un drame qui crée une émotion toute particulière. Un bébé

0: de 7 mois a été tué hier par l'armée israélienne en périphérie de Hébron. Ses parents ont été blessés. Les morts d'enfants se multiplient dans ce territoire palestinien occupé, comme nous le confirmera notre correspondante à Ramallah. C'est l'épilogue d'une des plus graves crises de l'histoire de la Coupe du Monde. À moins d'une semaine du coup d'envoi, les joueurs iraniens ont enfin leur visa pour les États-Unis. Ils viennent de s'envoler pour l'Amérique du Nord, incertitude jusqu'à la dernière minute en raison du conflit Iran-États-Unis. Alors, en Inde, après le succès viral du parti des cafards sur les réseaux sociaux, ses partisans ont organisé leur première manifestation à New Delhi. Leur principale revendication, la démission du ministre indien de l'Éducation. Nous serons dans le cortège. Dans le sud de la Cisjordanie occupée, un nourrisson a été inhumé cet après-midi, tué alors qu'il se trouvait en voiture avec ses parents près d'Hébron hier soir, touché par des tirs de soldats israéliens qui estimaient que le véhicule avait accéléré en direction des troupes. Après enquête préliminaire, l'état-major reconnaît qu'un des soldats a ouvert le feu sur des civils non suspects. Plusieurs balles tirées, pas de tir de sommation. Pour le père de l'enfant blessé au bras, il est difficile de croire à une erreur. Correspondance à Ramallah, Damira Swilem.
1: Sous les objectifs des photographes, recouvert d'un drapeau palestinien et enveloppé des bras de son père, le cadavre de l'enfant quitte l'hôpital. Le petit Sam Fahd Abu Haykel avait 7 mois. La famille Abu Haykel circulait en voiture hier quand elle a croisé la route de soldats israéliens. Dans une interview au quotidien israélien Haaretz, le père raconte s'être arrêté aussitôt et avoir posé les mains sur le volant. L'un des soldats, selon son récit, a pourtant ouvert le feu. La balle a ensuite traversé sa main avant de se loger dans la tête de son fils qui était dans les bras de sa femme. Elle aussi a été blessée. Une histoire qui crée l'émoi en Palestine et à l'étranger. L'armée israélienne a réagi de son côté. Dans un communiqué, elle a évoqué, je cite, son profond chagrin et dit avoir ordonné une enquête. Pas de quoi apaiser la douleur des Palestiniens alors que le nombre d'enfants tués en Cisjordanie occupée a dépassé les 70 depuis le début de l'année, selon les chiffres de l'ONU. Des Nations Unies qui, le mois dernier, exprimaient leurs préoccupations face à ce phénomène qu'elles ont qualifié, je cite, de la pire des violences, la violence commise contre les enfants. Amira Swilem, Ramallah. RFI.
0: Et dans la bande de Gaza où pourtant le cessez-le-feu reste officiellement en vigueur, des frappes israéliennes ont fait 7 morts et 15 blessés ce samedi, la plupart suite à une frappe de drone sur le camp de déplacés de Jawazat. L'armée confirme seulement avoir visé, selon ses termes, des terroristes. L'armée israélienne, par ailleurs, toujours engagée sur le front contre le Hezbollah, malgré là aussi une trêve officiellement en vigueur au Liban. 3 soldats libanais tués au cours d'une frappe aérienne aujourd'hui, violation flagrante de la souveraineté libanaise et du droit international, condamne le président Joseph Aoun. Dans ce contexte, l'aéroport international de Beyrouth est très exposé car il est en lisière de la banlieue sud de la capitale, bastion du Hezbollah, et à ce titre régulièrement visé par l'armée israélienne. Conséquence, le deuxième aéroport international du pays, jusqu'ici utilisé uniquement à des fins militaires, va prochainement accueillir des vols commerciaux. Après des années de report, les travaux de réhabilitation sont lancés pour cette infrastructure située dans le nord du pays, Klaylat, à proximité de la frontière syrienne, et de Tripoli, grande ville libanaise à majorité sunnite. Le ministre des Transports a fait le déplacement à l'aéroport René Mouawad pour lancer les travaux d'aménagement et prévoit une mise en service en novembre prochain. De leur côté, les États-Unis ont frappé des radars iraniens et des drones en direction du détroit d'Ormuz, tandis que l'Iran visait des bases américaines au Koweït et à Bahreïn. Nouvelle escalade qui éloigne un peu plus la perspective d'une fin du conflit, qui a rejailli également sur l'organisation de la Coupe du Monde de football. Après des mois d'incertitude autour de la participation de l'Iran, ce vendredi, les 26 joueurs et une partie du staff technique ont reçu l'autorisation de rentrer sur le territoire américain. L'équipe vient de décoller pour le Mexique, mais Nicolas Rocca, des membres de l'encadrement n'ont pas reçu leur visa et la diplomatie iranienne parle de traitement discriminatoire.
2: Après des semaines d'entraînement en Turquie, les joueurs iraniens se sont enfin envolés ce samedi pour le Mexique. Mais 15 membres de l'équipe technique se sont vus refuser leur visa, selon la télévision iranienne. Parmi eux, des entraîneurs, des analystes de l'encadrement médical ou encore le président de la fédération, Mehdi Taj. L'absence de cet ancien commandant des gardiens de la Révolution est tout sauf une surprise. Le secrétaire d'État américain Marco Rubio avait assuré que toute personne ayant un lien avec l'unité d'élite du régime se verrait refuser l'accès au territoire. territoire. Les États-Unis invoquent des raisons de sécurité nationale pour justifier une décision vivement critiquée par l'ambassade iranienne en Turquie, évoquant sur X le plus haut niveau de traitement discriminatoire intentionnel à son égard. Difficile de contester les conséquences sportives derrière la position américaine. En plus de l'absence d'une partie de son encadrement, l'équipe iranienne a dû délocaliser son camp de base de l'Arizona vers Tijuana au Mexique. Pourtant, les trois matchs de phase de poule de l'Iran auront bien lieu sur la côte ouest des États-Unis et cela impose à l'équipe des voyages systématiques deux jours avant chaque rencontre.
0: Les précisions de Nicolas Roca. C'est une annonce qui pourrait nourrir en Arménie les accusations d'autoritarisme portées par l'opposition à l'encontre de Nicole Pachinian, le premier ministre sortant, à la veille d'élections législatives considérées comme cruciales pour l'avenir du pays. Six candidats appartenant au parti Arménie Forte ont été arrêtés. On y revient dans le prochain journal avec notre envoyé spécial à Erevan. En attendant, en Inde, le parti des cafards est passé des réseaux sociaux à la rue et organisé ce samedi son premier rassemblement après être né il y a à peine 3 semaines. Ce mouvement satirique a été lancé après des propos controversés du président de la Cour suprême. Il faut dire qu'il a assimilé les jeunes chômeurs indiens à des cafards. Le mouvement a connu une progression fulgurante sur le web. Première revendication des jeunes manifestants, mais aussi de leurs parents, la démission du ministre de l'Éducation. Reportage de notre correspondant à New Delhi, Abdullah Irali.
3: Des centaines de jeunes ont répondu à l'appel. Beaucoup portent des masques de cafards. Ajay, 33 ans, travaille dans l'informatique.
4: C'est un grand moment de rassemblement. Le parti des cafards gagne du terrain chez la génération Z et les millennials. Et c'est spontané.
3: Leur première revendication, la démission du ministre de l'Éducation, après une série de fraudes et de fuites d'examens. Pour beaucoup, ici, l'éducation reste la principale voie d'avenir. Samia étudie la philosophie à l'université de Delhi.
5: Si je suis là, c'est parce que la jeunesse indienne assiste à l'effondrement du système éducatif. En tant que jeune, c'est à nous d'agir.
3: Dans la foule aussi, le docteur Rajendra Prasad, psychiatre.
6: J'ai vu beaucoup de talents aujourd'hui. Ils perdent confiance dans ce pays. C'est pour cela qu'ils sont là. Mais j'ai peur que le mouvement s'essouffle sans direction claire.
3: Le fondateur du parti des cafards, étudiant aux États-Unis, a fait le déplacement pour ce premier rassemblement qui s'est déroulé sans incident, sous très haute surveillance policière. Abdullah Eradi, New Delhi, RFI.
0: En France, le décès hier soir de Bernadette Chirac à l'âge de 93 ans, épouse de Jacques Chirac, l'ancien président. Elle aurait été la seule première dame à avoir elle-même exercé un mandat politique. En l'occurrence, conseillère générale de Corrèze, un département rural fief du couple Chirac. On en reparle dans la prochaine édition et dans Dimanche politique demain dimanche à 18h12 TU. En cette fin de semaine, l'Académie française a divulgué les premiers mots de la 10e édition de son dictionnaire. Des mots qui commencent donc par la lettre A avec des nouveaux venus comme abandon ou altermondialiste, mais il y a encore beaucoup de travail pour arriver jusqu'à Z, tellement que les académiciens espèrent que la 10e édition du dictionnaire sera disponible en intégralité en 2050. Thomas Douéret, si la rédaction de ce dictionnaire de référence prend autant de temps, c'est que chaque mot est longuement analysé.
7: Ce que l'on conçoit bien s'énonce clairement. Cette phrase, prononcée par l'académicien Nicolas Boileau-Despréaux, est toujours d'actualité à l'Académie française. La rédaction de son dictionnaire se doit d'être exacte, élégante et claire. Ce mantra a guidé la rédaction des 10 premières éditions de la première, en 1964 jusqu'à aujourd'hui. Les académiciens analysent les mots présents dans les éditions précédentes afin de voir si des modifications doivent être apportées. Ils débattent également sur les mots appelés à éventuellement intégrer le dictionnaire. Le dictionnaire de l'Académie française doit garantir le bon usage du français. Chaque mot est accompagné d'exemples pour rappeler sa bonne utilisation grammaticale et syntaxique. Une notice étymologique a été rajoutée dans la 9e édition afin d'expliciter la formation des mots. Depuis 2000, 2 entités sont chargées de la rédaction du dictionnaire. Chaque jeudi, le matin, la commission du dictionnaire, composée de 10 académiciens, en fait une première lecture pendant 3 heures, avant que les textes ne passent en 2e lecture l'après-midi devant l'ensemble des académiciens pendant 1h30. Une double lecture qui vise à être le plus précis possible.
0: Thomas Douéret, rendez-vous non pas en 2050, mais dans 50 minutes pour un nouveau journal sur RFI. Et en attendant, c'est Mondial Sport. Merci d'avoir choisi Radio France Internationale.
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2: Bonsoir à tous et ravi de vous retrouver pour la dernière quotidienne de la semaine de Chut, on écoute la télé sur Radio de la Save. On va vous accompagner avec déjà le programme télé de votre soirée de ce samedi, l'info people du week-end qu'il ne fallait pas rater, et puis également le programme télé de votre soirée de dimanche pour être complet. Alors c'est parti, on commence tout de suite par votre soirée de ce samedi.
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2: Allez, au menu de ce Chut, on écoute la télé week-end ce soir sur France 2, qui restera dans la lumière, présenté par Bruno Guillon avec ce nouveau quiz de culture générale doté d'un dispositif visuel spectaculaire. 100 candidats sur la ligne de départ de tout âge venus des quatre coins de la France vont s'affronter. Sur France 3, ça sera Meurtre en Balagne, un tout nouvel opus inédit d'Octave Raspail avec Anne Suarez et Clément Moreau. Sur Canal Plus du rugby avec le top 14, ça sera l'aviron bâillonné face à Perpignan. Sur France 4, ça sera le film Acide avec Guillaume Canet de Juste Philippot, et puis sur France 5, Échappée Belle, c'est Sophie Jovillard qui vous emmènera en Romagne, le goût de l'Italie. Sur M6, NCIS, la saison 23 continue avec le quatrième épisode inédit. Et puis sur Arte, un documentaire magnifique, La Sagrada Familia, le rêve achevé de Gaudi, un documentaire de Marc Jampolsky inédit. Et puis ce soir, sur LCP, ça sera Au nom de la mer vers une pêche durable, documentaire inédit. Et sur W9, la saison 6 de La Petite Histoire de France. Sur TMC, New York Unité spécial, sur TFX, Chronique criminelle, et puis sur RMC Découverte ce soir, Le mystère d'Oak Island, la course au trésor. Et puis ce soir sur Gulli, ça sera 99 à battre, un jeu animé par Juju Fitcats et Eric Antoine. Sur RMC Story ce soir, ça sera 100 jours avec les secours. Et puis notre coup de cœur, il va à TF1 qui va programmer le concert événement en direct du Zénith de Toulon de la Star Academy 2025. Un rendez-vous à ne pas manquer en direct avec Ambre et tous ses amis. Ça sera pas au château ce coup-ci, mais ça sera bien en direct du Zénith de Toulon où ils font la tournée à guichet fermé, et le concert sera diffusé ce soir en direct à 21h10. Allez, un petit goodin, rien que pour

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1: Et notre coup de cœur littéraire cette semaine est consacré au livre de Mac Lesguy, Toutes les vérités scientifiques sont bonnes à dire. 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
1: Et puis demain dimanche, eh bien ne manquez pas sur France 2, le Mourir peut attendre, James Bond avec Daniel Craig, tandis que France 3 diffusera la suite de Vanina, Meurtre en Sicile, la saison 2. Sur Canal+, Arsenal, La Quête, un documentaire. Et puis sur France 4, Cher Trésor, au Théâtre des Nouveautés avec Gérard Jugnot et Alexandra Van Der Noot. Sur France 5, la série documentaire La Fabrique du Mensonge, consacrée à Brigitte Macron, L'Ombre de la Rumeur. Et puis sur M6, un nouveau numéro de Capital sur les pizzas, télé et maillots de foot, enquête sur les vrais gagnants de la Coupe du Monde. Sur Arte, Capitaine Phillips du cinéma, sur LCP, Entre les Murs avec Jean-François Bégodeau, et puis sur W9, ça sera le film Beaux-Parents avec Josiane Balasco et Didier Bourdon. Sur TMC, demain soir, Esprit Criminel. Sur TFX, ça sera le film Five d'Igor Gottesman, et puis sur TF1 série film, La Vengeance dans la Peau. Sur RMC Life, demain soir, le documentaire L'Affaire Epstein, la piste française, présentée par Salia Brack. Et puis sur Novo 19, demain soir, Bûcheron, un métier à haut risque, une série documentaire. Notre coup de cœur, il va à TF1 qui va programmer pour la première fois inédit en clair la comédie d'Antonin Fourlon et Frédéric Forestier, Chasse gardée avec Didier Bourdon, Hakim Djemili et Camille Lou. Fraîchement installé dans un charmant petit village, un couple de Parisiens va rentrer en conflit avec des chasseurs pour le meilleur et pour le rire.
2: On n'est pas mieux qu'à Paris ici ?
3: Le bois aussi est à vous.
4: Mais vous pouvez pas empêcher les gens de se promener dedans.
5: Ah, c'est rien, ça.
6: Bonjour. Ouais, les Parisiens.
5: Vous savez, on n'est plus Parisiens, hein. On a emménagé, là.
6: Ça change tout. En tout cas, si vous avez besoin de quoi que ce soit, n'hésitez pas. Hein.
7: C'est génial.
6: Bonjour. À la campagne, c'est pas comme dans les grandes villes. On est solidaires.
5: Non.
6: Désolé.
8: Vous inquiétez pas, parce que la chasse, c'est mi-septembre, mi-février, donc c'est pas non plus...
5: 5 mois.
6: Février, c'est un petit mois. Hein.
1: Allez, nous terminerons comme chaque jour par les anniversaires de stars. On va souhaiter un joyeux anniversaire à Faudel qui fête aujourd'hui ses 48 ans. Joyeux anniversaire à Frédéric Chaud de Que ce qu'on a fait au bon Dieu qui fête aujourd'hui ses 49 ans. Joyeux anniversaire à l'écrivain Guillaume Musso qui fête ses 52 ans aujourd'hui. Et puis on va souhaiter également un joyeux anniversaire à l'acteur Thomas Cousseau qui fête aujourd'hui ses 58 ans. Et puis eux devront attendre demain pour fêter leur anniversaire. C'est comme ça. Et oui, ce sera le cas demain d'Anna Kournikova. La sportive fêtera ses 45 ans. Sarah Lelouch fêtera ses 50 ans. Demain, Fabrice Eboué-Louis fêtera ses 49 ans. Et puis le chanteur Jean-Pierre François, Je te survivrai, eh oui, fêtera lui demain ses 61 ans.
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1: Et voilà, c'était la dernière quotidienne de la semaine. Je vous rappelle les rendez-vous hein, de Chut, on écoute la télé. La quotidienne sur Radio de la Save, c'est du lundi au samedi à 7h10 et 18h10. Vous avez également la grande hebdo de Chut, on écoute la télé. Ça sera donc lundi de 14 à 15h ou pendant une heure. On décryptera l'actualité culturelle de la semaine avec tous nos invités. Le sommaire est déjà en ligne sur nos réseaux sociaux, Facebook, Instagram, Chut, on écoute la télé. Sur notre site internet, onécoutelatélé.com, mais également sur notre application pour Android, Chut, on écoute la télé. Alors n'hésitez pas, vous saurez comme ça tout. Il me reste plus qu'à vous souhaiter en tout cas un bon samedi soir à l'écoute de nos programmes, un bon dimanche, un bon week-end. Et puis moi je vous retrouve lundi matin dès 7h10 pour démarrer la semaine ensemble. Passez un bon week-end, prenez soin de vous, à lundi.
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1: Vous avez lu l'histoire de Jesse James ? Comment il vécut ? Comment il est mort ? Ça vous a plu, hein ?

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1: Faut que j'envoie ces lettres. Faut que je rappelle mon père d'abord. Faut que je prévoie cette fête que j'ai promis de faire pour le disque d'or. Faut que je pense à l'été. Trouver des colos pour les gamins. Demander quand est-ce que je les ai. Et puis pour qu'ils voient leurs cousins. Faut que je sache ce que mes sœurs ont prévu. Elles vont me dire qu'elles me l'ont déjà dit. Je vais répondre oui mais que je sais plus. Puis faudra que je pense à samedi. J'aimerais les emmener à la mer, loin de ces humeurs grisâtres. Et dimanche on ira voir mon père. On regardera le match tous les quatre. Pour ça faut que je l'appelle d'abord lui. Puis cette fille à qui j'avais promis. Déjà il y a 5 jours que demain je la contacterai c'est certain. Et que je lui donnerai mon avis sur ce truc là qu'elle a sorti. Un podcast sur les interdits que j'ai trouvé d'ailleurs très bien. Et puis faut que je poste un beau contenu, je sais pas, un truc nouveau. Et vu le temps que je passe dessus, beaucoup trop peu pour que ce soit beau. Ça va être nul et le pire c'est que je vais réussir à trouver un autre que moi à qui en vouloir pour ça.

de ça, il y a le silence de mes amis, à qui j'ai renoncé par amour, et qui me rappellent qu'aujourd'hui, je n'ai plus ni elle, ni le temps pour ne serait-ce que les reconquérir. Et puis plus on vieillit, moins on comprend les gens qui nous entourent. Plus on vieillit, moins on comprend, tout court. Alors il y a l'amour des enfants, avec ça tu manques plus de rien. Moi je les aime tellement justement que j'ai tout le temps peur de pas faire bien. Faut dire qu'on parle des blessures faites par le regard d'un père. La moitié des gens malheureux sur cette terre le sont de cette manière. À quoi sert vraiment l'exigence? Pourquoi on souhaite être excellent? Quand on voit dans quelle déshérence se retrouvent les génies souvent. Moi je voudrais leur apprendre à être heureux avant d'être brillant. Je voudrais leur apprendre à être heureux souvent. Souvent. Mais ce que je veux pour eux, ce que je veux, c'est bien moins important que ce que je suis. Les gamins, c'est faites ce que je fais, pas faites ce que je veux, encore moins faites ce que je dis. Dans ce cas-là, tant mieux pour la musique, tant mieux pour l'énergie, tant mieux pour les...

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1: L'association Guitare en Save organise le festival Save à Grouver tout ce week-end à la place des fêtes de Montaigu-sur-Save. Au programme, le groupe Gimme Five Syndicate, Las Malabanda, le trio toulousain Odessa, le groupe féminin Octopussy et le tout-puissant Tropical Orchestra. Également, un spectacle jeune public avec la compagnie La Muse et un spectacle tout public avec l'orchestre en carton. Retrouvez toute la programmation et les informations sur le site internet www.guitareensave.fr. guitareensave.fr. Tarifs, billetterie et réservations en ligne sur billetterie.festic.net et également à l'entrée du festival. Le festival Save à Grouver, festival local et familial, c'est tout au long de ce week-end jusqu'au dimanche 7 juin à Montaigu-sur-Save. Grande fête du village Alara ce week-end et jusqu'au dimanche 7 juin, organisée par le comité d'animation de Lara. Sur place, buvette, restauration et la traditionnelle fête foraine. Au programme également repas de l'ACA, théâtre avec la compagnie d'improvisateurs amateurs, bal et concert en fin de journée

0: et en soirée, sans oublier le traditionnel feu d'artifice et le concours de pétanque. Également structure animation ballon pour les enfants et animation musicale à la buvette jusqu'à minuit le dimanche 7 juin. Rendez-vous à l'ARA tout au long de ce week-end pour la fête du village. La maison du potier de Cox réouvre ses portes à partir du 5 juin. Venez découvrir ce lieu unique entre histoire, feu et terre. Horaire d'ouverture à partir donc du 5 juin et jusqu'au 20 septembre, vendredi, samedi et dimanche de 14h30 à 18h30. Atelier poterie tous les jeudis à partir du 9 juillet et tout le mois d'août avec inscription à l'office de tourisme des Hauts-Tolosans. Également accueil de groupes tout au long de l'année sur demande. Informations pratiques sur le site internet www.museecox.fr ou bien au 06 85 49 06 03 06 85 49 06 03. À noter également le 9e marché des potiers à Cox le dimanche 14 juin organisé par l'association Les Terres Vernissées. 25 artisans talentueux présenteront leurs œuvres sous la halle de Cox de 10h à 18h. Les potiers locaux Patrick et Arnaud animeront aussi des ateliers destinés à la fois aux adultes et aux enfants, restauration sur place, ouverture du musée pour l'occasion de 10h30 à 12h30 et de 14h30 à 18h. 9e marché des potiers à Cox le dimanche 14 juin organisé par l'association Les Terres Vernissées. Le vendredi 12 juin à Montaigu-sur-Save, c'est la soirée des fiertés, place de la mairie, de 17h à 1h du matin. C'est organisé par le comité des fêtes et le café associatif Le Petit Montaigu. Au programme 20h30, le drag show avec Morgan Taylor. Et à partir de 21h, DJ set avec Ranaël. Et c'est au profit de l'association Le Refuge. L'entrée est libre et gratuite, bar et restauration sur place. La soirée des fiertés, c'est le vendredi 12 juin, place de la mairie à Montaigu-sur-Save. Samedi 13 juin, fête de la musique à Brax à partir de 18h sur la place du village, organisée par le foyer rural de Brax en partenariat avec la mairie et le Braxéen. Groupes locaux, artistes solo, entre compositions originales et reprises pop-rock, soirée conviviale en musique, buvette et restauration sur place. Samedi 13 juin, fête de la musique de Brax à partir de 18h sur la place du village. Le club de l'amitié de la Salvetat Saint-Gilles vous attend pour le thé dansant avec Aldo Feliciano le dimanche 14 juin, salle Boris Vian de 14h30 à 19h, ouverture des portes à partir de 13h30. Le prix d'entrée est fixé à 10€, consommation non comprise, buvette et restauration sur place. Tout au long du mois de juin, la médiathèque de Lévignac met à l'honneur le peintre Alban Galland à travers une sélection de ses huiles sur toile. Peintre du dimanche autodidacte, ce lévignacais de cœur, très investi dans la vie du village de ses ancêtres, a immortalisé le vieux Lévignac, son moulin, ses ruelles et ses métiers d'antan. L'entrée est libre aux horaires d'ouverture de la médiathèque de Lévignac.
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1: Bonsoir, bonsoir, chers auditeurs de Radio de la Save. Bienvenue à vous à bord de Good Vibes pour cette toute dernière émission de la saison 2025-2026. Quel grand plaisir j'ai eu à préparer cette dernière émission, puisque pour moi, j'ai les yeux déjà tout brillants à l'approche d'un été ensoleillé. Et pour cela, quoi de mieux que de vous faire une petite sélection de musique avec des samples hyper connus, une bassline de fou. Ah oui, forcément, hein, vous l'aurez compris, je vais vous emmener encore direction avec une musique un peu spéciale, très ensoleillée. Pour moi, une musique qui va vous ambiancer tout cet été. Direction donc, un mix Tech House, place à la musique, vous êtes à bord de Good Vibes sur Radio de la Save.
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0: I'm Feel Good également pour cet été 2026 qui se veut, je l'espère, très ensoleillé. Good Vibes, c'est terminé pour cette saison. Vous pouvez me retrouver pour la rediff le troisième samedi du mois ou un mardi sur deux de 21h à 22h. Sinon, direction le Soundcloud de la radio, Radio de la Save. Voilà, je vous souhaite de passer un excellent été en compagnie de votre radio préférée. C'était Geoffrey. Et surtout, n'oubliez pas, restez funky, les amis.
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